belle et grande région de Drummondville, merci beaucoup de nous avoir choisis pour vous accompagner dans votre radio en ce dimanche soir. Je m'appelle Mathieu Guimond. C'est un plaisir de vous accompagner ce soir et de vous inviter à rester là, hein, parce que demain matin, votre émission du matin sera de retour à compter de 6h pour votre réveil avec les chroniqueurs, la bonne humeur, la bonne musique, bref, de quoi se lever du bon pied. Alors ça se passe dans votre radio demain matin dès 6h pour votre réveil. On part une nouvelle semaine ensemble.

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Dimanche 20 septembre, merci de nous avoir choisis pour passer la soirée en votre compagnie, bien branchée à votre radio à Drummondville. Je m'appelle Mathieu Guimond. Ce soir, on va, entre autres, jeter un petit coup d'œil à l'actualité. On va vous proposer une expérience pour décrocher, mais solide. Vous allez oublier tout en vivant cette expérience-là, puis votre porte-monnaie va être content. Je vous donne les détails un peu plus tard ce soir. Hey, je vous rappelle, vous pouvez nous donner de vos nouvelles, justement, savoir un peu comment s'est passé votre fin de semaine. On se fait un petit bilan ensemble ce dimanche soir via nos réseaux sociaux. Vous pouvez nous appeler, nous texter. Le site web, la station aussi, Moses de bonne manière de rentrer en contact avec nous autres. Moses de bonne manière également de nous écouter et de retrouver les bons moments de nos émissions. D'ailleurs, vous autres, qu'est-ce qui vous occupe en ce dimanche soir? Vous nous donnez des nouvelles, histoire qu'on puisse se jaser en ce dimanche bien branché à votre radio à Drummondville.

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Dans la belle et grande région de Drummondville, merci beaucoup de nous avoir choisis pour vous accompagner dans votre radio en ce dimanche soir. Je m'appelle Mathieu Guimond. C'est un plaisir de vous accompagner ce soir et de vous inviter à rester là, hein, parce que demain matin, votre émission du matin sera de retour à compter de 6 heures pour votre réveil avec les chroniqueurs, la bonne humeur, la bonne musique.

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Dimanche 20 septembre, merci de nous avoir choisis pour passer la soirée en votre compagnie, bien branchée à votre radio à Drummondville. Je m'appelle Mathieu Guimond. Ce soir, on va, entre autres, jeter un petit coup d'œil à l'actualité. On va vous proposer une expérience pour décrocher, mais solide. Vous allez oublier tout en vivant cette expérience-là, puis votre porte-monnaie va être content. Je vous donne les détails un peu plus tard ce soir. Hey, je vous rappelle, vous pouvez nous donner de vos nouvelles, justement, savoir un peu comment s'est passé votre fin de semaine. On se fait un petit bilan ensemble ce dimanche soir via nos réseaux sociaux. Vous pouvez nous appeler, nous texter. Le site web, la station aussi, Moses de bonne manière de rentrer en contact avec nous autres. Moses de bonne manière également de nous écouter et de retrouver les bons moments de nos émissions. D'ailleurs, vous autres, qu'est-ce qui vous occupe en ce dimanche soir? Vous nous donnez des nouvelles, histoire qu'on puisse se jaser en ce dimanche bien branché à votre radio à Drummondville.

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Comment ça va, ma gang de vous autres? J'espère que vous allez bien ce matin. Tommy Kodak est en studio avec vous, évidemment, pour vous accompagner pendant toute la belle matinée. 5h59 minutes. Est-ce qu'on va avoir une belle journée aujourd'hui? Puis là, je vous pose la question. Moi, je connais déjà la réponse. Est-ce qu'on va avoir une belle journée demain? Puis après-demain? Puis après-après-demain? Puis après-après-après-demain? Puis là, je vais arrêter avant de me tromper dans mon nombre de après. La réponse est toujours oui. On a juste du beau temps jusqu'à la fin de la semaine. Puis là, j'espère que je ferai pas trop de problèmes ce matin en disant ça. Je cogne du bois, écoutez. Parce que tous les jours, c'est du soleil ou des alternances soleil-nuages au maximum. Puis d'ailleurs, c'est le cas aujourd'hui. Alternance soleil-nuage, 15 degrés pour un maximum. On est déjà à 7 ce matin. Ce soir, cette nuit, autour de 6. Les nuits sont fraîches. Mais honnêtement, on va avoir une très belle journée, une très belle semaine, j'irais même jusqu'à dire. Là, pour demain, 17, mercredi, jeudi, 19, vendredi, 21, on fait juste monter dans les températures d'ici la fin de la semaine. Et à tous les jours, il fait beau. Il va-tu pleuvoir cette semaine? Va-tu pleuvoir demain, mercredi, jeudi, vendredi? Non. La réponse tout le temps, non. Freds, avec Je veux, on commence déjà la bonne musique ce matin. On a les Cowboys fringants aussi qui s'en viennent. Gabriel Fredette avec sa nouveauté musicale, Le Bon Choix. Tout ça, toujours dans Parsons même. Bon réveil!

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1: 6h08, on est ensemble dans On passe de même. Tommy Coderre qui vous parle ce matin. Un gros bulletin d'actualité, honnêtement, on va passer à travers ensemble. On va commencer par le festival du côté de Saint-Tite, Festival Western. Ça n'a pas de bon sens, tout ce qui se passe là-bas. On en a déjà parlé un petit peu plus tôt au courant là du mois. Hein. La semaine passée, entre autres, là je vous parlais de l'accident qui s'est passé. Mais de l'accident, c'était très volontaire, on va s'entendre. Une fille qui s'est fait piquer sur une fesse avec une substance qui est encore aujourd'hui inconnue. On soupçonne du GHB, mais honnêtement, il va falloir qu'elle passe des tests encore dans un mois, juste pour être sûr et certain qu'il n'y a rien de trop intense là, qui a été injecté dans son système, on va le dire comme que c'est. Ça n'a pas de bon sens, c'est des histoires d'horreur. Elle va être stressée là, pendant tout le prochain mois, c'est sûr et certain. J'espère qu'elle va bien, honnêtement. Puis en plus de ça, elle était avec 15 de ses amis, avec son chum, puis c'est quand même arrivé. Donc même si vous y allez avec des gens de confiance, faites attention, n'importe qui peut passer puis rapidement là, faire quelque chose de négatif. Là, on en parle de Saint-Tite parce qu'il y a un automobiliste dans la vingtaine qui a percuté 6 piétons. Tôt samedi matin, en plein festival Western. Ça n'a pas de bon sens. Puis les gens se rendaient même pas compte, en fait, que ça arrivait parce que ils sont tellement habitués qu'il y a du bruit jusqu'à 3, 4 heures, 5 heures du matin que ils entendaient crier, mais pour eux, c'était, tu sais, normal. Ça n'a pas de bon sens, là. Puis on sait maintenant les détails un petit peu de ce qui s'est passé. Le gars en question qui a percuté les 6 piétons s'enfuyait d'une bataille. Il venait de se battre, puis il a décidé de s'enfuir. Donc, il est entré dans son véhicule et en reculant, c'est là où il a percuté les piétons. Ça n'a pas de bon sens, là. Et là là, il y a aucun lien qui a été établi là pour l'instant entre les 6 personnes qui ont été happées puis cette personne là, ni la querelle non plus dans laquelle il était impliqué. Donc ça a l'air vraiment d'être juste, ils sont pas passés au bon endroit au bon moment, puis lui, il a pas regardé où il allait tout simplement. Les 6 personnes qui ont été transportées là en centre hospitalier, leur vie n'est pas en danger selon la sécurité du Québec. Je pense qu'il va falloir attendre un petit peu là avant d'avoir plus de détails sur cet événement-là. Il y a une aînée de 98 ans qui est incapable d'avoir un médecin de famille, qui se sent abandonnée par le réseau de santé et ça l'oblige à payer là, au privé ou à poireauter à l'urgence pour être soignée finalement. Elle dit que ça la fâche tout simplement. C'est Marcel Gagné, prud'homme, qui s'ennuie du temps où elle pouvait obtenir là un rendez-vous médical en appelant à la clinique de son médecin tout simplement. Elle dit « Le réseau de santé n'arrête pas de se dégradé et personne n'est imputable, tout simplement. Âgée de 98 ans, là, elle vit chez sa fille à Saint-Basile-le-Grand. Elle a perdu son médecin de famille il y a 7 ans de ça. Autonome, allumée, elle a aucun souci de santé non plus là qui lui demande un gros suivi, mais par contre, elle a besoin quand même d'y aller de temps en temps là. Il y a 2 ans, Carole Prud'homme qui s'est réjouie en recevant une lettre qui disait que sa mère serait enfin là, prise en charge par non pas par un médecin là, mais par un groupe de médecine familiale. Puis c'est pas la seule. Ok, il y a 600 000 Québécois qui ont été inscrits à cette nouvelle façon de faire là depuis l'an dernier, selon les données là de Santé Canada. Toujours les médecins de famille qui ont reçu des primes de 75 millions pour ces inscriptions là. Et il y a désormais maintenant 1,7 million de patients là qui sont attitrés à un groupe. Et c'est en hausse constante depuis. Et pourtant, il y a beaucoup de Québécois qui déplorent de ne pas être capables d'avoir un rendez-vous. Donc finalement, ils sont pris en charge. Mais est-ce que ça change vraiment la donne? Pas vraiment. Il y a près de 2000 personnes qui ont manifesté samedi au courant du week-end à Montréal pour réclamer que la violence envers les femmes prenne davantage de place dans la campagne électorale et que le système aussi protège mieux les femmes. C'est une crise de sécurité publique. Il faut que l'État mette ses culottes et qu'il comprenne là, que c'est systématique. Ça n'a pas de bon sens. C'est ce qu'a martelé une militante qui s'appelle Corinne Laperrière. Bon, on a marché là en fin de cortège. Elle dénonçait que les autorités là, agissent comme si les féminicides étaient des cas isolés, alors que c'est vraiment pas le cas. Il y a une montée là, du masculinisme en ce moment et un système là, patriarcal qui nous pèse, c'est ce qu'elle défend. Les manifestants là, qui ont réclamé que la situation soit reconnue comme une crise nationale qui exige davantage de mesures là, préventives et la création de nouvelles places en maison d'hébergement aussi. Elle dit « J'aurais pu être la 10e c'est hallucinant, là. C'était sur une pancarte de Sydney, 24 ans, qui a expliqué au journal que son ex-conjoint, incapable d'accepter la rupture, l'avait séquestré et étranglé. Ça n'a pas de bon sens. Elle a assumé là, qu'il l'aurait tué, tout simplement, si elle ne lui avait pas fait miroiter là, que elle le laisserait pas, finalement, puis que la situation pourrait s'améliorer, puis tout ça, puis que leur couple était pas perdu. Puis bon, finalement, elle a été libérée, tout ça, mais lui aussi, il a été libéré pendant le procès, et c'est ça qui est épouvantable. On voit souvent des situations comme ça apparaître, malheureusement. La Sûreté du Québec retracera de plus en plus souvent la provenance des armes à feu, en augmentant là sa capacité à débusquer et démanteler les réseaux. Ça, c'est bon. On dit l'objectif, c'est de couper l'approvisionnement en armes à feu illégales, mais c'est un lourd défi là, à cause de la frontière avec les États-Unis, en plus du problème de fabrication là, privée. C'est ce qu'explique Martin Théberge, qui est le lieutenant, le responsable du Centre québécois là, de dépistage des armes à feu. L'année de la mise en place de ce département-là, de la SQ, en 2023, le chemin là, de près de 3000 armes avait pu être retracé dans les 8 premiers mois de 2026. Là, jusqu'à présent, on a doublé ce chiffre-là, ce qui est une excellente nouvelle. Au total, là, le nombre d'armes saisies annuellement par la SQ tournerait autour de 10 000. C'est ce qu'indique la police provinciale. Les partis qui demeurent prudents au sujet du changement d'heure, ça c'est drôle. Je pense qu'on va en parler un petit peu plus tard ce matin parce que, justement, on l'avait mentionné la semaine passée. Hein, est-ce que vous êtes pour ou contre l'abolition du changement d'heure? Ça va s'en venir un petit peu plus tard. On va finir avec juste une pincée d'international. On va parler de l'Arc de Triomphe monumental que Donald Trump souhaite faire construire sur un site historique de Washington qui ferait également office de poste militaire pour des drones et des tireurs d'élite. C'est ce qu'il a annoncé hier directement là en conférence. C'est assez spécial. Surtout qu'on lui reproche là, justement de vouloir construire ou modifier plusieurs bâtiments qui sont historiques. Il dit « J'ai accepté de transformer là, le magnifique Arc de Triomphe en un complexe militaire, étant un complexe de tout premier ordre. » C'est ce qu'il a déclaré sur Truth Social, évidemment. L'édifice qui devrait permettre là, d'abriter et de stocker un grand nombre de drones et les déployer là, rapidement. Il a partagé là, aussi « Il n'existera aucune installation comparable ailleurs dans le monde parmi les 59 plus grandes villes et capitale. Washington, en majuscule, est la seule au monde à ne pas avoir d'arc de triomphe. Elle en aura désormais un et de très loin le plus grand de tous. » C'est ce qu'il a toujours évidemment mentionné à des journalistes. Bon, les dimensions sont imposantes, évidemment. Si ça vous tente d'avoir l'image de la maquette, c'est disponible ce matin, un petit peu partout dans l'actualité, je vous dirais. France d'amour avec Si c'était vrai. On y retourne. On a pas mal terminé là, notre tour de l'actualité ce matin, 6h16. On a aussi Andréane Malette qui s'en vient avec Ici et ailleurs. Toujours à Vivant.

0: J'espère que vous allez bien ce matin, 6h26 minutes. Dans quelques instants, un petit tour rapide là, de l'actualité locale. Après ça, on parle météo, bien évidemment, ensemble. Et on y retourne en musique. On a Amir, on a Vince Lemire aussi qui s'en viennent. Charlotte Cardin, Marc Dupré pour rester 100% québécois hein, dans notre première demi-heure ensemble. Et puis on va se parler de ben des gros sujets, bien évidemment. Là, on commence la semaine en force ce matin. J'espère que vous allez bien et j'espère que vous allez aussi bien vous installer pour passer une grosse semaine ensoleillée avec nous à Viva.
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11: Bon lundi, ici Louis-Philippe Arnoirel. Les maisons des jeunes sont souvent les grandes oubliées lorsqu'il est question de financement, estime Andréane Tessier, directrice de la maison des jeunes de WICAM. Elle espère d'ailleurs que les jeunes occuperont une place plus importante dans les discussions électorales d'ici le 5 octobre. Les MDJ sont appelés à intervenir sur une multitude de problématiques, notamment en santé mentale, en décrochage scolaire, en dépendance, particulièrement en prévention à l'adolescence. Elles sont cependant rarement les premières à bénéficier d'un soutien gouvernemental pour répondre à ces besoins. Selon Andréane Tessier, une meilleure reconnaissance du rôle joué par la prévention permettrait aussi de réduire la pression sur les différents réseaux publics.
12: Il y en a beaucoup qui passent par nos maisons de jeunes qui vont éviter d'avoir besoin de soins médicaux, de soins au niveau des centres jeunesse. C'est juste que nous, on n'est pas capable de le chiffrer. Tu sais, on peut pas dire « Ah, ben grâce à nous, on a sauvé un jeune », qu'on reconnaisse la part de la prévention.
11: Par ailleurs, une quinzaine d'organismes étaient réunis samedi au Parc Oudiat pour la 4e édition du Festival de la santé mentale. Les organisateurs espéraient accueillir jusqu'à 500 visiteurs au cours de la journée afin de faire connaître les différents services offerts dans la région. L'événement survient quelques jours après le premier débat des candidats de Drummond à l'élection provinciale organisée par la CDC Drummond. Au cours de la soirée, les candidats de Drummond-Bois-France s'étaient notamment entendus pour dire que les cas de vulnérabilité étaient plus nombreux et plus complexes. Et les prochains jours marquent la semaine de la sécurité ferroviaire jusqu'à vendredi. Des membres du service de sécurité civile et incendie de Saint-Germain mènent des activités de sensibilisation, notamment demain, où ils seront aux abords du passage à niveau du 7e rang afin d'échanger avec des automobilistes, des piétons et des cyclistes. Rappelons qu'il est recommandé, entre autres, de rester à l'écart des voies ferrées et des propriétés ferroviaires, de s'attendre à voir un train en tout temps, de rester vigilant afin d'éviter les distractions, de traverser les voies ferrées uniquement au passage désigné et de respecter la signalisation. C'est ce qui complète vos actualités Arsenal Média, plus de nouvelles, mondromonde.com.
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14: Ah ben ça me fait plaisir par exemple. Un lundi comme ça, de vous dire qu'il va faire beau pendant toute la semaine, ça me fait vraiment, vraiment plaisir. Hey, j'espère que vous allez en profiter pour de vrai, parce que les températures sont pas super chaude, mais juste assez pour qu'on ait vraiment du plaisir à l'extérieur. 15 degrés pour aujourd'hui, 6 au courant de la soirée. Demain, 17, 19 ensuite pour mercredi et jeudi. Vendredi, 21. C'est les nuits qui sont fraîches à 6 ou 8 degrés, là, mais pour de vrai, du beau temps à Drummond toute la semaine.
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14: J'arrête pas de vous en parler, j'arrête pas de le dire, la gang, sauf que ça va vraiment arriver. 6h33 minutes, vous savez c'est qui Ella Langley. Je pense que depuis quelques semaines, là, on la joue beaucoup sur nos ondes, et avec raison, parce qu'il y a une de ses chansons qui est encore au sommet du Billboard Hot 100. Et là, depuis combien de temps? Ben, c'est ça, on va en reparler dans quelques minutes parce que on est à veille de battre un record historique, un record qui est là depuis des années et des années, qui est indétrônable. Puis tu sais, souvent on nommait là les records que Ella Langley est en train de battre en faisant une omission, en disant on est en train de battre des records à l'exception de ce type de chanson-là. Peut-être que j'en dis trop ce matin, peut-être que vous voyez où je m'enligne, parce que la chanson qui est restée au sommet du Billboard Hot 100 le plus longtemps, le plus grand nombre de semaines, c'est une chanson de Noël, OK? On va en reparler. Je pense que j'en ai définitivement trop dit. Vous voyez où je m'enligne. Mais là, est en danger, cette chanson-là. On a Amir avec Longtemps en musique qui s'en vient tout de suite après la dernière de Vince Lemire, Où le vent nous mène. Ça joue à Viva. Bon matin.

Elle est excellente. Je pense que maintenant, tout le monde la connaît. On a plusieurs de ses chansons qui jouent sur nos ondes. Je parle évidemment d'Ella Langley. Ça n'a pas de bon sens comment qu'elle est bonne, sa toune. Puis, vous la connaissez, là, c'est Choosing Texas. On en parle ce matin. Pourquoi? Parce que ça fait plusieurs fois que je vous le dis qu'on est en train de battre plusieurs records du côté d'Ella Langley. Puis, c'est pas fini. C'est pas fini. Là, on talonne un gros record qui pourrait être historique pour de vrai la gang. Si jamais elle réussit à le battre, puis d'après moi, elle va réussir. Elle vient de fracasser là quelque chose de monumental côté musique. On a atteint le plateau de l'égalité avec Mariah Carey en tête des classements. C'est fou! C'est sa chanson là, Choosing Texas, qui est maintenant pour la 22e semaine en tête du classement du Billboard Hot 100. Puis c'est un exploit, là, pour de vrai. Parce que All I Want for Christmas is You de Mariah Carey est celle qui est restée le plus longtemps en tête des classements de tous les temps parce que année après année, elle remonte au sommet du classement. Fait que c'est comme un peu de la triche, mais pas vraiment. Tu sais, c'est légal. C'est une chanson qui regagne en popularité. Puis si... Là, on prend n'importe quelle chanson. Si Choosing Texas, dans 3 ans, refait le buzz, retombe en haut du classement, c'est la même chose. T'sais. C'est juste que là, l'avantage de Mariah Carey, c'est que Noël, ça revient à chaque année, puis que c'est là qu'on l'écoute, sa chanson. Bon, OK. Maintenant que ça, c'est expliqué, on a égalé le record de All I Want for Christmas is You en tête du classement. Ce qui veut dire que la semaine prochaine, on pourrait battre le record. Puis là, ça, ce serait quelque chose de monumental. Puis là, on a dépassé toutes les autres chansons country, soit dit en passant. Le Old Town Road de Lil Nas X, c'est terminé pour cette chanson-là, hein, qui était à 20 semaines. Donc, depuis 2 semaines, on l'a battue. C'est la collaboration là avec Billy Ray Cyrus, vous la connaissez. Sinon, A Bar Song de Shaboozy, on l'a battue aussi. Celle-là aussi était à 20 semaines. La chanteuse a 27 ans. Elle est plus jeune que moi, elle est plus jeune que la majorité d'entre vous là qui m'écoutez ce matin. Puis, elle est maintenant... à égalité au sommet du Billboard 100. 60e cérémonie aussi des CMA Awards. On a battu un record avec 9 nominations, notamment catégorie artiste de l'année, single de l'année, album de l'année, chanson de l'année, chanteuse de l'année, événement musical de l'année, clip vidéo de l'année. Choosing Texas et son autre chanson, Be Her, les deux sont sélectionnés dans les catégories single de l'année et chanson de l'année. Ça n'a pas de bon sens. Tu sais, quand je vous dis qu'on bat des records puis qu'on n'arrête pas là de faire fureur, c'est exactement de ça que je veux parler. Soit dit en passant, je vous mets un petit extrait de Choosing Texas, là, juste pour ceux et celles qui auraient un petit peu de la misère à la replacer ce matin. Ça donne envie de danser. D'ailleurs, il y en a plusieurs qui connaissent la danse qui va avec.

0: Cette version-là, enregistrée en studio de Marc Dupré, est excellente. On vient d'entendre Ton départ, toujours dans On part ça de même ici à Viva. J'espère que vous allez bien ce matin. Petit segment musical qui s'en vient avec Laurent Saint-Martin et Stade. Ouais, on aura Sèche tes pleurs, donc la version de l'an passé. Évidemment, pas la version originale. Dans quelques minutes, on a Stade aussi avec Comment te dire, qui est excellente. Pour de vrai, moi, cet artiste-là, c'est un des artistes là que je mettrais de l'avant le plus possible. Il est tellement bon, ses chansons sont excellentes. Il devrait faire une collaboration avec Fred, juste parce que leurs noms finissent par Z, les deux sont jeunes, puis leur style musical est pas si différent un de l'autre. Tu sais, il y en a un qui est plus rythmé, un peu latin limite, il y en a un qui est plus conventionnel avec un petit accent français de France, mais je pense que les deux ensemble pourraient faire une sacrée chanson. Donc comment te dire, ça s'en vient dans quelques instants, toujours à Viva.
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0: Déjà 6h58 minutes, on vient d'entendre Stade et Laurence Saint-Martin, Sèche tes pleurs et comment te dire? Là, j'allais dire respectivement, je les ai inversés, mais vous aurez compris, Sèche tes pleurs, c'était Laurence qu'on vient juste d'entendre. Les informations nationales qui s'en viennent tour ensuite de la météo ensemble ce matin. On aura en musique pour la deuxième heure déjà de notre émission Alex Warren, John Secada aussi, les respectables Agnès, tout ça, ça s'en vient dans les 15 prochaines. Puis je vous parle de quelqu'un que vous connaissez très très bien, qui est un petit peu tanné de son véhicule Tesla. Puis là, je vous pose la question, est-ce que vous en avez un? Et si oui, est-ce qu'il est problématique ou vous l'adorez? Parce que vous avez peut-être pas la même expérience que lui, mais en tout cas, je m'attendais pas à ce qu'il fasse une sortie aussi prononcée que ça sur son véhicule. On va en reparler toujours dans On part ça de même. Restez là. À Viva!
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5: Bon lundi, ici Louis-Philippe Arnoirel. Le chef de l'opposition conservatrice, Pierre Poilievre, réitère son opposition à ce que le Canada devienne un membre associé de l'Union européenne. Lors d'un rassemblement à Brantford, en Ontario, il a affirmé que le Canada ne serait jamais le 28e État de l'UE. Ces propos surviennent alors que le premier ministre Mark Carney cherche à resserrer les liens avec l'Europe et que le président américain Donald Trump laisse entendre qu'une telle adhésion pourrait être perçue comme un acte hostile. M. Poilievre soutient que le Canada dispose déjà d'un accord de libre-échange avec l'Europe et de liens défense via l'OTAN, mais refuse que les impôts, les lois et ce qu'il qualifie d'immigration imprudente à l'européenne soient imposés au pays. Par ailleurs, la Chambre des communes reprend ses travaux aujourd'hui alors que le gouvernement Carney prépare des textes de loi majeurs pour la session d'automne. Parmi ceux-ci figure un projet de loi visant à rendre le Canada plus fort, dont l'objectif consiste à rationaliser l'examen des projets d'infrastructure. Le chef conservateur Pierre Poilievre accuse pour sa part le premier ministre de négocier en secret avec l'Union européenne, tout en s'opposant à l'imposition de taxes et de règles européennes au Canada. Les libéraux reviennent au Parlement avec une majorité fragile, tandis que le NPD ne compte que 5 députés. Et pour terminer, la marque de chaussures Converse s'est excusée et a retiré une publicité controversée mettant en scène la chanteuse de K-pop Karina. Des internautes ont affirmé qu'une image triangulaire blanche sur la jupe de la chanteuse ressemblait à une cagoule du Ku Klux Klan et que la façon de tenir les chaussures évoquait une scène de lynchage. L'avocat spécialisé en droit civique Lee Merritt a estimé que les excuses de l'entreprise n'effacent pas ce qui a été approuvé par ses services juridiques et marketing. Cet incident s'inscrit dans une série de controverses récentes, dont le retrait par Target d'un costume d'Halloween jugé raciste le mois dernier. C'est ce qui complète vos actualités Arsenal Media. Passez une bonne journée sur nos ondes.
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7h05. On pense de même certain, la gang. Tommy Kader qui est encore avec vous sur les ondes de Viva. Comment ça va ce matin? On est ensemble partout à travers le centre du Québec. Salutations à toute la gang de Victor, de Drummond, de tout ce qui se passe entre les deux. Si vous êtes sur la route aussi ce matin, en train de vous rendre au travail, déjà au travail, lâchez pas tout le monde, montez-moi le son parce que dans quelques instants, on retourne en musique. On a des bons hits, des classiques, des nouveautés. John Secada, Just Another Day, côté classique, 92 ans quand même, ça nous parle. Alex Warren avec Fever Dream, ça c'est de cette année. Côté météo, ça ressemble à quoi? On est à 7 ce matin. On attend 15 aujourd'hui, des alternances soleil-nuages. Ce soir, cette nuit, on redescend à 6. C'est à peu près la température là, qui fait présentement. Je vous le dis, toute la semaine, les nuits vont être froides. Ok? On est entre 6 et 8 degrés. Par contre, dans le jour, on est entre 17 et 21 à partir de demain, mettons. Et tous les jours, sans aucune exception, jusqu'à dimanche, c'est soit des alternances soleil-nuages, soit du soleil. C'est tout. Il y a rien d'autre. Il n'y a aucune trace de pluie. Il y a aucune trace de journée grise. Ça va être une belle semaine, 100% soleil. Là, je dis ça. Peut-être que ça va changer au courant de la semaine. On s'entend, mais pour l'instant, ma job ce matin côté météo est bien, bien facile. Ok, Alex Warren, comme je l'ai mentionné, s'en vient juste après John Secada qu'on entend déjà ce matin dans On part ça de même. Et ensuite, je vous parle de quelqu'un qui a décidé, lui, que c'en était assez. Puis il voulait partager les problèmes de sa Tesla. Et vous le connaissez très, très bien. C'est qui? Je vous révèle ça dans quelques instants. À Viva.

On le sait, on en entend parler par-ci, par-là, mais les véhicules électriques, il y a du bon. Il y a du bon. Il y a définitivement beaucoup de positifs, mais il y a aussi un peu de négatifs. OK? Puis là, on va parler de Tesla en particulier ce matin parce qu'il y a quelqu'un que vous connaissez très bien, un créateur de mode un petit peu populaire ici au Québec. Il est styliste, il est animateur. Je pense que tout le monde, on peut le dire en même temps. 3, 2, 1. Jean-Héroldi, voilà, qui a décidé là, de faire une petite vidéo, une petite capsule pour... dénoncer ou plutôt se vider le cœur sur plusieurs problèmes que sa Tesla lui cause, OK? Et d'ailleurs, dans le fameux vidéo là, sur les réseaux sociaux, on peut l'entendre dire que, et là, je cite, hein, c'est pas mes mots ce matin, mais il dit « Ma Tesla, c'est de la merde ». Voilà. Donc, on énumère quelques-uns de ses problèmes. Il dit, entre autres, que le volant commence à décaper. À 10h10, là où on positionne les mains sur le volant, ça commence à se défaire, à se désagréger. Donc déjà là, c'est un petit peu de frustration, bien évidemment. Après ça, il fait semblant d'avoir ben ben chaud dans son véhicule parce qu'il dit qu'il n'y a pas d'air climatisé depuis plus de 2 mois. Bon, ça va se régler bientôt. Je vous le dis tout de suite parce que les grosses températures chaudes, c'est pas mal... En fin de projet pour cette année, avec le changement de saison et tout ça. Quoique, je dis ça, hey, cette semaine, gros soleil à tous les jours, on va en profiter, mais c'est pas si chaud que ça. Tu sais, des températures entre 15 et 21, là, on reste quand même dans des moyennes de saison, je suis pas mal sûr. Je vous pose la question. Est-ce que vous avez eu des problèmes avec vos véhicules électriques? Parce que moi, ce que j'entends le plus parler, c'est que les portes ne se déverrouillent pas. D'ailleurs, en hiver, des fois, de la difficulté à ouvrir les portières, justement, quand c'est très gelé. Sinon, j'entends aussi dire que les batteries, ça peut être problématique avec, justement, les hivers très, très froids là qu'on connaît depuis quelques années. J'ai entendu des histoires assez rocambolesques là, sur des véhicules qui arrêtent de fonctionner pendant qu'ils roulent ou qui ne partent juste pas le matin. Là, je ris un petit peu en disant tout ça parce que pour moi, ça semble aberrant. Je veux dire qu'un véhicule ne parte pas ou qu'il éteigne pendant qu'on le conduit, mais c'est vrai, c'est des choses qui se sont déjà produites. Puis, je veux dire, c'est dangereux là sur la route quand que ton véhicule il décide que lui, il t'abandonne en chemin. C'est parce que tu comptais un petit peu sur ce partenaire-là hein, pour te rendre à destination. Bref, j'espère que tout va bien se passer cet hiver. Faites attention si vous avez des véhicules électriques pour être sûr et certain que la mécanique soit A1 avant le début là, des températures froides. Puis bon, pendant que peut-être que vous faites le tour de votre véhicule ce matin avant de partir au travail, je vous lance de la bonne musique. Hein. Amalgame, les respectables, Agnès aussi, avec Réalise, tout ça joue. À Viva!

0: C'était Les Respectables avec Amalgame. Tommy Coderre qui est toujours avec vous ce matin. J'espère que ça va bien. Hein? On va passer un beau lundi ensemble. On n'a pas le choix. On a de la belle météo qui s'en vient d'ailleurs pour toute la semaine. On en reparle dans quelques instants, tout de suite après les informations locales. Taylor Swift après ça en musique avec Style. Ouais, on revient en 2015 avec un de ses classiques parce qu'elle a bien des nouveautés, mais de temps en temps, ça fait du bien aussi. Hein? Du bon vieux Taylor Swift. Ariane Moffat, Laetitia Jimenez avec sa nouveauté Destinos qui fait énormément jaser. Tout ça dans les 15 prochaines. On va aussi parler des fraudeurs qui commencent à être de plus en plus actifs sur les réseaux sociaux. Puis, je vous le dis, on en parle quand même souvent, mais là, avec l'approche du temps des fêtes et tout ça, restez là. OK? C'est quand même très, très important. Je vous donne des conseils comment éviter de perdre beaucoup, beaucoup d'argent avec des petits achats de dernière minute en ligne. Hein? 7h24, bon réveil.
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10: Bon lundi, c'est Louis-Philippe Arnoirel. Les maisons des jeunes sont souvent les grandes oubliées lorsqu'il est question de financement, estime Andréane Tessier, directrice de la maison des jeunes de WICAM. Elle espère d'ailleurs que les jeunes occuperont une place plus importante dans les discussions électorales d'ici le 5 octobre. Les MDJ sont appelés à intervenir sur une multitude de problématiques, notamment en santé mentale, en décrochage scolaire, en dépendance, particulièrement en prévention à l'adolescence. Elles sont cependant rarement les premières à bénéficier d'un soutien gouvernemental pour répondre à ces besoins. Selon Andréane Tessier, une meilleure reconnaissance du rôle joué par la prévention permettrait aussi de réduire la pression sur les différents réseaux publics.
11: Il y en a beaucoup qui passent par nos maisons de jeunes qui vont éviter d'avoir besoin de soins médicaux, de soins au niveau des plans de jeunesse. C'est juste que nous, on n'est pas capable de le chiffrer. Tu sais, on peut pas dire « Ah, ben grâce à nous, on a sauvé un jeune. » Qu'on reconnaisse la part de la prévention.
10: Par ailleurs, une quinzaine d'organismes étaient réunis samedi au Parc Woodiat pour la 4e édition du Festival de la santé mentale. Les organisateurs espéraient accueillir jusqu'à 500 visiteurs au cours de la journée afin de faire connaître les différents services offerts dans la région. L'événement survient quelques jours après le premier débat des candidats de Drummond à l'élection provinciale organisée par la CDC Drummond. Au cours de la soirée, les candidats de Drummond-Bois-France s'étaient notamment entendus pour dire que les cas de vulnérabilité étaient plus nombreux et plus complexes. Et les prochains jours marquent la semaine de la sécurité ferroviaire jusqu'à vendredi. Des membres du service de sécurité civile et incendie de Saint-Germain mènent des activités de sensibilisation, notamment demain, où ils seront aux abords du passage à niveau du 7e rang afin d'échanger avec des automobilistes, des piétons et des cyclistes. Rappelons qu'il est recommandé, entre autres, de rester à l'écart des voies ferrées et des propriétés ferroviaires, de s'attendre à voir un train en tout temps, de rester vigilant afin d'éviter les distractions, de traverser les voies ferrées uniquement au passage désigné et de respecter la signalisation. C'est ce qui complète vos actualités Arsenal Média. 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
13: Drummond, là, si vous êtes là pour la météo, je vous le dis, est-ce que demain il va faire beau? Oui. Est-ce qu'aujourd'hui il va? Oui. Est-ce que mercredi? Oui.
4: Oui, il va faire beau à tous les jours, c'est pas compliqué. Tous les jours, c'est du soleil ou des alternances soleil-nuage, aucune trace de pluie, aucune trace de temps 100% gris, ça va faire du bien. Les températures se situent entre 15 et 21 degrés, 15 étant aujourd'hui la journée la plus fraîche de la semaine, 21, ce sera vendredi. Les nuits sont froides par contre, entre 6 et 8 degrés à tous les soirs, mais quand même, du soleil, on va le prendre.
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4: Faut que je vous fasse une confidence. À tous les ans, toutes les années, depuis que j'ai mon permis de conduire, je suis un petit peu en retard pour prendre mon rendez-vous pour changer mes pneus. Fait que je vous pose la question, à quel moment je devrais le prendre? On se fixe un matin ensemble où on le fait tous en même temps. OK? Parce que je sais que là, c'est encore un petit peu tôt, là, mais quand est-ce que je devrais prendre rendez-vous pour être sûr et certain que ce soit fait puis pas trop faire sacrer mon garagiste? Je vous pose honnêtement la question. Hein? Et là là, ça n'a pas de bon sens. Hey, il y a des fausses boutiques qui apparaissent un petit peu partout en ligne. Ça, je pense que tout le monde est déjà au courant maintenant. Comment les distinguer? Et il y en a combien? Est-ce qu'il y en a juste un petit peu ou il y en a beaucoup? Mettons, pensez-vous là. Je pense que, on connaît la réponse. On veut pas l'admettre, mais il y en a énormément. Ça n'a pas de bon sens, la gang. On va en reparler, OK? Il y a un réseau de plusieurs milliers de fausses boutiques en ligne qui a été repéré là, par les experts. Puis, je vais vous donner des petits conseils pour ne pas se faire avoir, surtout avec l'approche là, du temps des fêtes. Ça s'en vient après Taylor Swift, Style. Ça joue en musique toujours. À Viva. Bon matin.

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1: Oh que oui, c'est bon, même en décalé. 7h36 minutes, la gang. On y va avec des arnaques. Malheureusement. Je suis tanné d'en parler. Ça n'a pas de bon sens. On dirait que ça revient à toutes les semaines. Il y a ci, il y a ça qui se sont passés au téléphone, directement à cogner à nos portes et peu importe. Mais là, avec le temps des fêtes qui arrive, c'est sûr et certain qu'on n'a pas le choix d'en parler. On peut pas l'ignorer parce que sinon, il y a beaucoup de gens qui vont se faire piéger. Puis c'est à force de le répéter, puis d'en parler, puis d'en reparler. Que ça devient, en fait, de la désensibilisation, tu sais. Puis, on va peut-être réussir à sauver bien des problèmes à bien des gens. Les fameuses boutiques en ligne, c'est super génial. Ça a beaucoup d'avantages. D'ailleurs, boutiquelecargo.com, toujours 50% de rabais, ça encourage local. Et ça, c'est une vraie boutique. Je vous dis ça comme ça. Mais il y en a qui sont, malheureusement, des fausses boutiques. C'est un triste constat là, qu'on réalise de plus en plus. Et à chaque année, avec l'approche du temps des fêtes, hein, le jour de l'an, Noël et tout ça, c'est sûr qu'on en voit apparaître comme ça. Mais il existe des trucs pour pas se faire piéger. Puis là, pourquoi je vous en parle ce matin, c'est parce que on a en fait décelé un réseau de fausses boutiques en ligne. Ok, ça s'appelle Doppelcart et c'est considéré comme le plus grand réseau de boutiques en ligne contrefait qui a été jamais documenté jusqu'à ce jour. C'est une firme de cybersécurité allemande qui s'appelle NetBeatty, qui a réussi là à mettre la lumière sur ce réseau-là de fausses boutiques en ligne. Et on parle de 119 000 domaines frauduleux. 119 000 fausses boutiques en ligne pour piéger les gens, pour leur voler de l'argent et pas juste de l'argent. Ça n'a pas de bon sens. D'ailleurs, quand l'enquête a révélé l'existence de ces boutiques-là en ligne, il y en avait 105 000 qui étaient encore parfaitement actives en ligne. Ça veut dire qu'il y en avait à peu près là 14 000 qui étaient fermées. C'est rien à comparer le grand nombre, évidemment, à qui continue là, de faire rage puis de faire malheureusement des victimes, tu sais. Et là. En gros, comment on s'y prend pour créer ces boutiques-là puis en avoir autant? C'est qu'on demande à l'intelligence artificielle de prendre la page, tu sais, mettons, d'un site web. Puis là, on peut prendre n'importe lequel. Fait que, mettons, Amazon ou n'importe quelle grande boutique, on clone toutes les informations, on lui dit « reprends le logo, reprends les informations, reprends les onglets, reprends tout, les articles à vendre aussi, copie-moi ça sur un nouveau site. » Fait que l'intelligence artificielle fait exactement ça. Après ça, on a juste à retoucher quelques petits détails. Changer une image, changer une phrase, changer l'adresse du site, puis évidemment, mettre les gros articles qui étaient en vente en rabais. Des gros rabais. Tu sais, des rabais qui devraient allumer une petite cloche dans notre tête en se disant « c'est trop beau pour être vrai ». Du 50, du 60, du 65, du 70% de rabais où on fait comme « hi, ok, attends là, il y a quelque chose qui se passe puis ça vaut évidemment la peine si c'est un vrai rabais ». Tu sais, imaginez 70% de rabais, c'est épouvantable. Mais c'est pas vrai, bien évidemment. Donc, faites attention. Le but, c'est de vous faire dépenser le plus vite possible sans que vous ayez le temps de réaliser que c'est une fraude puis de vérifier aussi l'adresse du site parce que c'est ça le meilleur conseil. Honnêtement, c'est tout simplement prendre le temps. Tu sais, quand vous arrivez sur un site de vente puis il y a un compte à rebours, là, faites attention. Déjà là, ça devrait allumer une petite lumière dans votre tête en disant « il y a peut-être un piège en dessous de ça ». Quand ils disent, mettons, il reste, je sais pas moi, 1h03, puis là, ça, il y a le décompte qui part, 2:59, 2:58, oubliez ça. Ça, c'est quelque chose qui va réapparaître à chaque fois que vous ouvrez la page. D'ailleurs, si vous rafraîchissez la page puis que le décompte a recommencé, ben voilà, là, vous avez votre réponse. Évidemment, rentrez pas vos informations sur ces sites-là et allez sur des sites qui décèlent les boutiques frauduleuses et les sites frauduleux. Mettons, moi, j'utilise ScamDoc. C'en est un parmi tant d'autres. Vous entrez l'adresse du site que vous êtes pas sûr que si c'est un vrai site ou pas. Et puis, vous faites rechercher. Puis, l'application, en fait, va sortir toutes les informations qui sont cruciales. Depuis combien de temps le site est ouvert? Est-ce que le site, l'adresse, en fait, IP du site provient d'un pays qui est recommandé ou pas? Parce qu'il y a des pays qui sont malheureusement reconnus pour avoir plus de sites qui sont frauduleux. Qui a fait la demande pour ce site-là? Est-ce que le brevet pour garder le site actif est seulement de quelques mois, d'un an, de deux ans, ou c'est un brevet à long terme? plein d'informations comme ça qui, cumulées une à l'autre, va vous donner un résultat final. Fait que, mettons, vous scannez un site, puis on vous dit, hey, attention, 35% de chance que ce soit un vrai site. Ah, ben, peut-être pas. Peut-être pas aller faire vos achats là-dessus. En fait, moi, en bas de, mettons, 80%, là, oubliez ça. C'est sûr et certain que je mets pas mon argent là-dessus. De toute façon, on dirait que les mêmes articles reviennent de boutique en boutique. Fait que trouvez-en une qui est vraiment fiable ou achetez vos affaires ou dépensez votre argent pour le temps des fêtes. C'est le conseil que je vous donne vraiment ce matin. Et si vous voulez du vrai 50% de rabais, qu'il n'y a aucun doute que c'est vrai, boutiquelecargo.com. Pour de vrai, c'est des entreprises de la région, d'ici, qui vous proposent des articles, des produits, des services à moitié prix et ça leur fait plaisir de vous l'offrir. Donc, boutiquelecargo.com, c'est un vrai site où dépenser votre argent pour le temps des fêtes. Pour les autres, faites attention. Ça se peut qu'il y ait des gros rabais. 50%, j'en doute fortement, mais ça se peut qu'il y ait des gros rabais. Faites juste prendre le temps de magasiner. Il n'y a aucune presse. Puis si un site vous met de la pression pour dépenser rapidement, il y a beaucoup de chances que ce soit une arnaque. Faites-vous pas avoir. On y va avec une nouveauté musicale. Laetitia Jimenez, Destinos, ça joue à l'instant. À Viva et tout de suite après, Point de mire, Ariane Moffat, toujours à Viva.

0: Vous écoutez toujours Viva la musique au centre du Québec. Tommy Coderre qui vous accompagne. Je vous rappelle qu'il y a de la bonne musique, on en a pendant toute l'émission. Vraiment beaucoup. D'ailleurs, j'en ai encore pour vous d'ici la fin de l'heure. Parce qu'il est juste 7h48, on a JF Posé avec Emmêlé dans ses cheveux qui s'en viennent et la grosse collaboration country du moment. Ça n'a pas de bon sens. Chris Stapleton, Mumford & Son avec Here, toujours à Viva.
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0: C'était JF posé avec sa dernière, son hit radio emmêlé dans ses cheveux. On est avec Louis-Philippe Arnoirel en studio. Comment ça va ce matin?
1: Ça va bien, pis toi?
0: Pas pire. T'as-tu entendu un petit peu la météo depuis ce matin?
1: Ben, je la vois, la météo, en ce moment. Là, j'ai de la misère à te voir, toi, en studio.
0: Je te parle pas juste d'aujourd'hui, par exemple. Je te parle de toute la semaine.
1: Ah oui?
0: T'as-tu entendu parler de la semaine?
1: Non. Qu'est-ce qui s'est passé en semaine?
0: Non. Que du beau temps. Tous les jours. Tous les jour jusqu'à dimanche.
1: Hier là, ma conjointe et moi, on a voulu sortir un peu visiter le Québec at large, on s'enlignait pour Quaticook.
0: OK.
1: Puis il s'est mis à pleuvoir hier dimanche là.
0: Ouais, mais là
1: c'était comme pas la journée. Non, je sais, mais ça aurait été le fun et plus mon point.
0: Ça aurait dans le passé.
1: Exact.
0: Non, mais pour de vrai, LP, bulletin d'information nationale qui s'en est juste avant la météo. Tu nous parles de quoi ce matin?
1: Il y a les relations Canada-Europe qui retiennent l'attention. Puis là, le chef du Parti conservateur, Pierre Poilievre, qui est pas trop d'accord avec ce qui est en train de se préparer dans ces relations-là. Donc, on en parle dans quelques instants.
0: Et voilà, restez là pour plus de détails. Tout de suite après, comme vous l'avez entendu, on parle météo. Puis ce sera sans surprise que je vous dirai qu'il fait beau cette semaine. En musique, Laid Back avec Sunshine Reggae. Après ça, on revient un petit peu plus dans le présent avec Lewis Capaldi, Forget Me. On aura Corneille aussi, Tove Lo, Stromae. Bref, grosse 15 minutes de musique qui s'en vient. Gros 15 minutes de musique qui s'en vient. Toujours. Non, pas ça de même.
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5: Bon lundi, ici Louis-Philippe Arnoirel. Le chef de l'opposition conservatrice, Pierre Poilievre, réitère son opposition à ce que le Canada devienne un membre associé de l'Union européenne. Lors d'un rassemblement à Brantford, en Ontario, il a affirmé que le Canada ne serait jamais le 28e État de l'UE. Ces propos surviennent alors que le premier ministre Mark Carney cherche à resserrer les liens avec l'Europe et que le président américain Donald Trump laisse entendre qu'une telle adhésion pourrait être perçue comme un acte hostile. M. Poilievre soutient que le Canada dispose déjà d'un accord de libre-échange avec l'Europe et de liens défense via l'OTAN, mais refuse que les impôts, les lois et ce qu'il qualifie d'immigration imprudente à l'européenne soient imposés au pays. Par ailleurs, la Chambre des communes reprend ses travaux aujourd'hui alors que le gouvernement Carney prépare des textes de loi majeurs pour la session d'automne. Parmi ceux-ci figure un projet de loi visant à rendre le Canada plus fort, dont l'objectif consiste à rationaliser l'examen des projets d'infrastructure. Le chef conservateur Pierre Poilievre accuse pour sa part le premier ministre de négocier en secret avec l'Union européenne, tout en s'opposant à l'imposition de taxes et de règles européennes au Canada. Les libéraux reviennent au Parlement avec une majorité fragile, tandis que le NPD ne compte que 5 députés. Et pour terminer, la marque de chaussures Converse s'est excusée et a retiré une publicité controversée mettant en scène la chanteuse de K-pop Karina. Des internautes ont affirmé qu'une image triangulaire blanche sur la jupe de la chanteuse ressemblait à une cagoule du Ku Klux Klan et que la façon de tenir les chaussures évoquait une scène de lynchage. L'avocat spécialisé en droit civique Lee Merritt a estimé que les excuses de l'entreprise n'effacent pas ce qui a été approuvé par ses services juridiques et marketing. Cet incident s'inscrit dans une série de controverses récentes, dont le retrait par Target d'un costume d'Halloween jugé raciste le mois dernier. C'est ce qui complète vos actualités Arsenal Media. Passez une bonne journée sur nos ondes.
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0: cette même.
1: Grosse matinée, un gros lundi, honnêtement. Si vous venez d'arriver, hein, 8h07 minutes, ben, bienvenue. Installez-vous confortablement. On a des gros sujets, de la bonne musique. On va faire le tour de la météo juste avant ça, mais, ça bouge depuis ce matin. OK. On commence par la météo, une chose à la fois. On est, confortable, je vous dirais, ce matin. On est autour de 8 degrés à l'extérieur. Ça devrait continuer de se réchauffer. On attend 15 aujourd'hui. La bonne nouvelle côté météo, c'est que toute la semaine, sans exception, jusqu'à dimanche, c'est soit du soleil, soit des alternances soleil-nuage. Pour l'instant, aucune trace de pluie, aucune trace de journée 100% grise. On aura du soleil au moins un peu à tous les jours. 6 pour cette nuit. Demain, on parle de 17 avec 8 dans la nuit. Mercredi 19, 6 dans la nuit. Après ça, c'est 8 tous les soirs jusqu'à dimanche. Et dans le jour, là, on varie entre 17 et 21. C'est comme ça toute la semaine, en fait. Aujourd'hui, 15, c'est la journée la plus fraîche de la semaine. Un petit peu plus tôt, on a parlé d'arnaque, hein, des sites pour arnaquer les gens qui apparaissent de plus en plus en ligne. On en décomptait, là, entre autres, 119 000 pour un seul réseau de fausses boutiques en ligne. Faites attention, avec l'arrivée des fêtes, il risque d'y en avoir encore plus qui vont apparaître en ligne. Là. Fait que faites-vous pas avoir, prenez le temps de vérifier tout ça. Et là, on va parler de pas faux sites, de faux influenceurs. Tu sais, les gens que vous suivez là sur TikTok, Instagram, Facebook et tout ça, est-ce que vous êtes sûr et certain que c'est des vraies personnes? Je vous pose honnêtement la question. Parce que là, j'essaie de repenser à ceux que moi je suis, puis je me dis, est-ce qu'il y en a là-dedans qui pourraient ne même pas exister pour de vrai? Peut-être, ça se peut bien. Lewis Capaldi avec Forget Me, Laid Back avec Sunshine Reggae tout de suite après. Puis après ça, on parle de cette mode-là, de faux influenceurs et à quoi ils servent sur la toile. Ça s'en vient à Viva.

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1: 8h16 minutes. Hey, là, on se parle d'un sujet quand même sérieux, OK? Ce matin, je trouve que ça va trop loin. Je trouve vraiment que ça va trop, trop loin. Puis il va falloir faire marche arrière à un moment donné. On parle de l'intelligence artificielle. C'est rien de dangereux, c'est rien de dramatique, mais pour moi, c'est comme... C'est trop, tout simplement. J'ai rien d'autre à dire. Il y a des compagnies maintenant qui se spécialisent dans les faux influenceurs et les fausses influenceuses. Là, je sais, on en a déjà parlé de sujets similaires là dans le passé. Exemple, les faux acteurs qui veulent introduire là à Hollywood et dans les grosses productions, les gros films et tout ça. Dans le fond, ils veulent engager comme des acteurs qui existent pas, qui sont juste des intelligences artificielles. Je trouve ça particulier. Je suis vraiment contre, personnellement, parce que moi, j'adore le cinéma, puis j'adore le jeu d'acting. Tu sais, ça fait partie de mon expérience quand j'écoute un film ou une série. Fait que là, regarder du monde qui existe pas, ça me parle vraiment pas. Mais en tout cas, jusque-là, je peux comprendre l'attrait. Parfait, pas de problème. Tu sais, si c'est des figurants en plus de ça, c'est moins grave, puis OK. Sauf que là, je me suis rendu compte qu'il y a des compagnies, dont MakeUGC, pour ne pas la nommer, qui se spécialise dans la création de faux influenceurs et de fausses influenceuses. Fait que si on ouvre YouTube, TikTok, Facebook, Instagram, X, n'importe quel réseau social en fait, puis qu'on suit des gens qui nous parlent, ça peut même être Snapchat et compagnie, là, ça se peut que ces personnes-là, ça soit même pas des vraies personnes. Là, je vous parle pas des vidéos qui sont clairement faites avec l'intelligence artificielle. Il y en a qui sont faites juste pour faire rire et tout ça, puis ça, c'est un autre enjeu, OK? Là, je vous parle de chaînes qui sont créées et entretenues par des compagnies pour accumuler des followers, des personnes qui suivent la chaîne, pour ensuite créer du contenu publicitaire avec finalement du monde qui existe même pas. Fait que vous pouvez suivre, mettons, Stéphanie Hébert, mettons, je nomme n'importe quoi. Puis bon, cette personne-là est bien bien sportive, elle aime ça manger keto, puis je sais pas, n'importe quoi. Puis à un moment donné, bon, elle va vous faire une publicité pour Adidas. Pour, je sais pas, n'importe quel Nike, Lululemon, L'Oréal pour les produits de beauté puis tout ça. Puis là, je les nomme parce que ces compagnies-là auraient fait affaire avec des faux influenceurs puis des compagnies comme MakeUGC. Fait qu'en gros, c'est une firme qui approche une entreprise en disant « Regardez, nous autres, on est capable de faire ça. Ça a l'air super réaliste. C'est des faux influenceurs, des fausses influenceuses qui vont vous faire de la pub. Combien vous êtes prêts à payer? On met combien? » Ça va rentrer dans le budget, ça, là. Au lieu d'engager des vraies personnes qui font du vrai contenu pour promouvoir des produits, ils vont engager finalement un ordinateur. Puis tu sais, jusque-là, ça me dérange pas tant que ça. Le fait que, bon, c'est plate, ça va couper évidemment des revenus à bien des créateurs, des créatrices de contenu, ça je le comprends. Je vois pas de danger par contre à faire ça. Là où ça me dérange, c'est que ces fausses chaînes-là produisent du contenu pour les jeunes, pour les adultes, en se faisant passer pour des vraies personnes. Pendant longtemps, on les suit, on s'abonne, on discute avec eux dans les commentaires et tout ça, puis finalement, c'est pas des vraies personnes. Je trouve qu'il y a un gros bris de confiance, il y a un gros bris de crédibilité aussi, puis ça va faire en sorte que maintenant, à chaque fois que je vais voir des vidéos passer, puis reconnaître des gens, parce que ça fait 2-3 vidéos que l'algorithme me recommande, tu sais, je vais toujours me poser la question, c'est-tu un vrai créateur de contenu? C'est-tu une vraie créatrice de contenu? Puis tu sais, si c'est pas une vraie personne, est-ce que son contenu est assez pertinent pour que je continue de l'écouter? C'est fou, hein? On est rendu là, on est rendu à se poser des questions de même quand, si on recule d'une couple d'années, c'était sûr que ça n'existait pas, là. Aïe, aïe, aïe, aïe, aïe. 8h20 minutes, on a Tovlo et Stromae avec des fleurs qui jouent toujours à Viva. Est-ce que vous, même en sachant que c'est une fausse chaîne, vous continueriez d'écouter ces personnes-là? Textez-moi, je suis quand même curieux ce matin. 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

0: J'espère que vous passez une belle matinée jusqu'à présent. Il y en a quand même pas mal qui ont réagi hein, à mon affaire de faux influenceurs, influenceuses. C'est fou. C'est notre réalité maintenant. Faites attention quand vous écoutez n'importe quelle vidéo sur les réseaux sociaux. Hein, on fait un petit tour de la météo ensemble dans quelques instants. Évidemment, après les informations locales en musique, Flowers de Miley Cyrus, entre autres, Kang aussi, avec Parle-moi toi, toujours. À Viva. Bon lundi!
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5: Bon lundi, c'est Louis-Philippe Arnoirel. Les maisons des jeunes sont souvent les grandes oubliées lorsqu'il est question de financement, estime Andréane Tessier, directrice de la Maison des jeunes de WICAM. Elle espère d'ailleurs que les jeunes occuperont une place plus importante dans les discussions électorales d'ici le 5 octobre. Les MDJ sont appelés à intervenir sur une multitude de problématiques, notamment en santé mentale, en décrochage scolaire, en dépendance, particulièrement en prévention à l'adolescence. Elles sont cependant rarement les premières à bénéficier d'un soutien gouvernemental pour répondre à ces besoins. Selon Andréane Tessier, une meilleure reconnaissance du rôle joué par la prévention permettrait aussi de réduire la pression sur les différents réseaux publics.
6: Il y en a beaucoup qui passent par nos maisons de jeunes qui vont éviter d'avoir besoin de soins médicaux, de soins au niveau des centres de jeunesse. C'est juste que nous, on n'est pas capable de le chiffrer. Tu sais, on peut pas dire « Ah, ben grâce à nous, on a sauvé un jeune. » C'est qu'on reconnaisse la part de la prévention.
5: Par ailleurs, une quinzaine d'organismes étaient réunis samedi au Parc Woodiat pour la 4e édition du Festival de la santé mentale. Les organisateurs espéraient accueillir jusqu'à 500 visiteurs au cours de la journée afin de faire connaître les différents services offerts dans la région. L'événement survient quelques jours après le premier débat des candidats de Drummond à l'élection provinciale organisée par la CDC Drummond. Au cours de la soirée, les candidats de Drummond-Bois-Franc s'étaient notamment entendus pour dire que les cas de vulnérabilité étaient plus nombreux et plus complexes. Et les prochains jours marquent la semaine de la sécurité ferroviaire jusqu'à vendredi. Des membres du service de sécurité civile et incendie de Saint-Germain mènent des activités de sensibilisation, notamment demain, où ils seront aux abords du passage à niveau du 7e rang afin d'échanger avec des automobilistes, des piétons et des cyclistes. Rappelons qu'il est recommandé, entre autres, de rester à l'écart des voies ferrées et des propriétés ferroviaires, de s'attendre à voir un train en tout temps, de rester vigilant afin d'éviter les distractions, de traverser les voies ferrées uniquement au passage désigné et de respecter la signalisation. C'est ce qui complète vos actualités Arsenal Média. 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
7: Drummond, on fait une petite dernière météo ensemble ce matin. On annonce du beau temps à tous les jours. Je pourrais arrêter ça là. Je pense que ça fait pas mal le tour de ce qu'il faut que vous sachiez, honnêtement. Ouvrez une application météo, n'importe quoi ce matin, vous allez capoter, vous allez dire, mais voyons donc, sur ce ton-là, je vous le garantis. 15 degrés attendus aujourd'hui, des alternances soleil nuages toute la journée, et c'est le pire qu'on va avoir côté météo, parce que jusqu'à dimanche, c'est du soleil, ou du soleil avec un petit peu de nuages. C'est pas si pire que ça, pour de vrai. 15 aujourd'hui, je sais plus si je l'ai déjà mentionné, 17 pour demain, 19 pour mercredi et jeudi, vendredi 21, c'est le plus haut où on va monter côté température, et dans les nuits, c'est là où c'est plus frais. Par contre, 6 cette nuit, 8 pour demain, 6 pour mercredi. Après ça, 8 jusqu'à dimanche. Quand même facile à retenir. Il va faire froid la nuit. Le jour, pas si pire, mais ça va être ensoleillé.
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7: Drummondville, j'espère que vous avez passé un beau week-end et je vous pose la question, qu'est-ce que vous avez fait au courant de la fin de semaine? Parce que oui, il y avait des activités, il y avait des événements là, qui se déroulaient. D'ailleurs, on va en parler dans quelques minutes avec Louis-Philippe Arnoirel ce matin, hein, notre journaliste. Il va venir me rejoindre pour donner un petit peu de détails là, sur tout ça. Miley Cyrus avec Flowers en musique, ça s'en vient. Ce matin, je ne sais pas si vous l'avez remarqué, hein, je sais qu'on vient d'en parler, mais il fait beau. Ouais, on va avoir une très, très belle semaine devant nous. Et puis, je pense qu'il faut se pencher sur qu'est-ce qu'on va faire au courant de la semaine. Parce que les semaines ensoleillées comme ça, là, je vous le dis, je le sais, on est dans le déni, on est dans le deuil aussi de la saison, mais il en reste plus tant que ça. Puis si on passe à côté, après ça, peut-être qu'on va le regretter, OK? Fait que je vous dis, cette semaine, ce sera que ça, des idées d'activités à faire et tout ça. Mais là, on revient sur notre week-end qui était assez chargé après Miley Cyrus Flowers, toujours dans On passe une night. 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

0: On va souligner deux événements qui se sont passés ici à Drummondville. On est avec Louis-Philippe Arel, Philippe Arnois-Arel.
1: Ça marche aussi, c'est bien correct.
0: Écoute, il s'en est passé
1: des choses en fin de semaine. Tout d'abord, au goût du sanctuaire là, qui était du côté de Saint-Majoric. Toujours un événement qui est prisé dans la MRC. Là, on s'attendait à 3000 personnes pendant la journée de samedi.
0: Quand même, hein?
1: Qui était la journée ensoleillée de la fin de semaine en plus. Là, on va se le dire, c'était la journée vraiment pour souligner ça. 25 kiosques qui étaient sur place. Et aussi, ce que les gens ont pu voir, c'est le développement vraiment de ce parc-là, parce que d'année en année, il y a un préau qui s'est ajouté, des modules qui se sont ajoutés. Là, c'était des modules 0-5 ans faits par Esker qui ont été faits. Puis il y a même d'autres développements, puisque la mairesse de Saint-Majoric m'expliquait, c'est que justement, tu sais, la grande majorité, c'est pas la totalité des gens qui s'en vont au parc du sanctuaire de sa municipalité. Ils viennent d'ailleurs dans la MRC, ils viennent au Québec.
0: C'est le fun.
1: Fait que d'organiser des événements comme ça, ça permet de dire, regardez les installations qu'on a ici. Tu sais, ça donne le goût de revenir en nature et de profiter du parc qu'il y a du côté de Saint-Majoric, mondremonde.com pour aller en lire plus de ce côté-là. Et sinon, en même temps, nous autres ici, au centre-ville, au parc Woodiat, il y avait le Festival de la santé mentale qui avait lieu là, où est-ce que ça fait 4 ans qu'ils font ça. C'est des organismes de Drummond qui se réunissent au centre-ville, au parc Woodiat, pour simplement sensibiliser quant à leurs différentes missions, puis pouvoir répondre quand c'est le temps. Parce que comme le porte-parole de la journée, Étienne Marquis, qui est le directeur de la PAM Drummond, là, ce qu'il me disait, c'est que ils sont pas là, les gens n'ont pas besoin là, mais quand ils vont avoir comme dans plusieurs années, dans 1 an, 2 ans, 3 ans, comme OK, là, il me semble que j'ai besoin d'aide, j'ai besoin de soutien, mais qu'ils puissent penser à, c'est vrai, il y a des services dans la MRC de Drummond.
0: Exactement.
1: Question qu'ils soient moins épuisés.
0: Juste les faire connaître.
1: Puis qu'ils demandent de l'aide plus tôt aussi. Parce que là, ce qu'il me dit, c'est que quand ils se rendent dans le monde communautaire, c'est qu'ils sont vraiment rendus fatigués, épuisés, puis ils auraient dû consulter quelques temps avant. Donc, deux gros événements. Ça se retrouve les deux sur mondremonde.com qui se sont passés en fin de semaine.
0: Et voilà. J'espère que vous avez passé un beau week-end. Merci, Louis Philippe, de nous avoir parlé de ça. Comme vous venez de l'entendre, vous pouvez toujours aller sur mondremonde.com. D'ailleurs, si vous êtes abonné à l'infolettre, vous recevez un petit message là tous les jours. Vous pouvez cliquer sur les grands titres qui vous intéressent et c'est pas plus compliqué que ça. Hey, il nous reste pas mal moins de temps qu'il en restait à cette émission-là. Hein? Vous écoutez toujours, on part ça de même sur les ondes de Viva. On a Kain avec Parle-moi de toi pour continuer notre belle émission ensemble ce matin. Un bon lundi tout le monde.

C'est nous autres, ça. C'était Caïn avec Parle-moi de toi. Caïn qui est encore en tournée d'adieu, techniquement, jusqu'en décembre. Est-ce que vous avez des billets pour aller les voir dans au moins une des représentations là, qui restent? Parce qu'après ça, c'est terminé. C'est fou. Ça me fait mal encore. Je vais vous avouer là ce matin que j'ai pas fait mon deuil de Caïn du tout, mais bon, c'est pas terminé quand même pour les boys, hein. C'est sûr et certain que chacun de leur côté, ils ont des gros projets déjà en tête. D'ailleurs, Steve Veilleux qui l'a déjà mentionné, que pour lui, c'est loin, loin, loin d'être terminé, hein. On a Éric Maheu aussi qui va certainement, très certainement, continuer de faire de la musique, parce qu'il en fait... Il en faisait probablement dans le ventre de sa mère déjà, lui, de la musique. Ça n'a pas de bon sens. On a Francis de Grandpré qui commence à l'instant avec Si j'avais su. J'espère que vous avez passé une belle matinée. On se retrouve demain, 6h. Diane Simard s'en vient pour l'avant-midi. C'est

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je vous souhaite un bon début de journée, dernière de l'été. Aujourd'hui, on va en profiter pleinement, ça c'est certain. Puis vous allez voir qu'on va profiter aussi de la première journée d'automne demain. Là. On n'a pas de problème avec ça à Viva. Diane Simard est très heureuse de vous retrouver. J'espère que votre week-end a été profitable. 21 septembre aujourd'hui. Et c'est pas juste la dernière journée de l'été, mais c'est également la journée internationale de la paix aujourd'hui. Oui, on aura l'occasion de s'en jaser parce que ça nous concerne aussi. On peut faire la paix à plus petite échelle également. Ça veut pas dire sauver le monde au grand complet, mais commencer par sauver son entourage, ça peut être déjà pas pire. On aura l'occasion de s'en jaser à travers une cour musicale extraordinaire. J'ai pour vous autres Billie Eilish qui est à venir, Eric Clapton également. Les trois accords seront là. Aussi les Bangles avec un bon classique. Kate Ryan avec Voyage, Voyage. Et pour tout de suite, c'est Teddy Swims qui s'invite. Mr. Know It All à Viva.

Ed Sheeran s'invite dans les prochaines secondes à Viva et il est grimpé seul samedi soir à Philadelphie sans première partie parce que là, vous savez qu'il y a toute qu'une polémique autour des concerts d'Ed Sheeran à la suite du rappeur Michael Moore qui a été retiré de la tournée parce qu'il avait tenu des propos pro-palestiniens. Et là, étant donné qu'Ed Sheeran n'a pas défendu nécessairement Michael Moore, n'a pas pris position, eh ben là, je vous dirais qu'il est lâché par d'autres artistes pour participer à sa tournée, pour faire les premières parties. Pourtant, il s'est exprimé publiquement, Ed Sheeran, en disant qu'il n'était pas complice, qu'il a des opinions personnelles sur ce conflit dévastateur, mais qu'il veut pas que ses spectacles servent de scène politique non plus. Et il a dit samedi soir, ce qui se passe à Gaza est catastrophique, injustifiable et disproportionné. Et j'ai dû prendre des décisions difficiles, je commets des erreurs et j'en suis vraiment, vraiment désolée. C'est ce qu'il a dit à son public. Alors, on verra bien le reste de la tournée de Ed Sheeran. En attendant, il

0: et Simple Plan sur Summer Paradise dans Viva la Vent Midi. Simple Plan qui fête en grand les 25 ans d'I'm Just a Kid, gros hit de la formation avec un tout premier livre pour enfants. Moi, j'aime tout de cette histoire-là. Déjà, Simple Plan, c'est un groupe d'amis qui ont décidé de faire de la musique ensemble à un moment donné puis ils sont rendus là aujourd'hui. Alors, c'est un peu justement ce qu'on raconte dans I'm Just a Kid, l'histoire de Simple Plan, ce livre-là qui sera disponible le 9 mars prochain. Alors, on dit vraiment que c'est d'abord et avant tout une histoire d'amitié. Alors, on veut vraiment présenter les membres que l'on connaît. Hein? Et donc, ils sont enfants. Et lorsqu'ils découvrent leur passion, ils cherchent leur place dans le monde. Alors, l'histoire met en lumière le professeur de musique qui a vraiment cru en eux aussi. Un hommage au rôle déterminant des mentors. Alors, c'est ce qu'on va pouvoir découvrir dans I'm Just a Kid. Le livre pour enfants, il y a $1 également par exemplaire vendu qui sera remis à la Fondation Simple Plan. À venir, Eric Clapton à Viva. Restez là.
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Roxane Bruno s'invite dans les prochaines secondes à Viva. Elle a eu, semble-t-il, des petits soucis de santé vendredi soir et ça l'a empêché de monter sur scène dans le cadre du festival Francophonie en fête à Toronto. Alors, la nouvelle a été annoncée là, à peine quelques heures avant sa montée sur scène. Alors, on n'en a pas dit vraiment plus. Les organisateurs du festival ont évoqué une situation de santé sans fournir davantage de détails. On espère pouvoir la reprogrammer là, à la fin du mois de mars 2027 dans le cadre de la semaine de la francophonie internationale. C'est avec Michael Bublé qu'elle s'invite sur Home et elle nous l'avait promis. Elle a dit sur ses réseaux sociaux, je sais, ça fait des semaines que c'est arrivé, que je suis grimpée sur scène avec Michael Bublé lors du Festival d'été de Québec, mais je vous avais promis les dessous. Est-ce que vous vouliez la version longue, la version courte? Ben, je voulais pas servir l'algorithme, même si ça aurait été mieux la version courte. Je vais pas couper dans ce magnifique souvenir. Alors, on voit vraiment les coulisses de ce moment-là qu'elle a eu avec Michael Bublé. Et elle avait plus de voix cette journée-là. Elle a dit, hey, c'est une journée que je peux bien prendre de la cortisone. C'est bien quand je fais un duo avec Michael Bublé, justement. Alors, ça a été vraiment là des moments touchants. Elle a dit qu'elle a eu tout là, du stress, bouche sèche, main moite. Mais quel souvenir incroyable, même si ça a duré seulement quelques secondes. Alors, voici le duo avec Michael Bublé, Roxane Bruno. Oh, ma Viva! Un autre jour.

0: Nous sommes le 21 septembre. Aujourd'hui, c'est la Journée internationale de la paix et il y a plusieurs façons hein, de faire la paix autour de soi. À plus petite échelle, tout ça, c'est possible. On en parle dans quelques instants en vivant. Pour tout de suite, voici Daft Punk et Get Lucky. Un gros merci de nous choisir.
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2: C'est la Journée internationale de la paix aujourd'hui et l'Assemblée générale des Nations unies a voté à l'unanimité la désignation de cette journée comme période de non-violence et de cessez-le-feu. Alors, on fait véritablement la paix. Mais je vous dirais qu'à plus petite échelle, sur le site des Nations unies, on dit que le thème de cette année, c'est « Investir dans la paix pour tous, partout, chaque jour ». Donc ça, ça veut dire qu'on veut rendre hommage aux artisans quotidiens de la paix, ces personnes qui mènent des actions locales, qui jettent les bases également de la stabilité, puis qu'on veut construire la paix. Alors des fois, c'est juste d'essayer de le faire autour de soi. Hein? On dit tout le monde, partout, peut apporter sa contribution à la paix. Alors faites chaque jour un petit pas vers la paix. Donnez de votre temps pour aider quelqu'un d'autre. Juste faire ça, ça peut être vraiment une belle façon de le souligner aujourd'hui, de faire entendre notre voix pour susciter un changement positif. Petit ou grand, on va le prendre. Organiser un cercle de paix également, des conversations intergénérationnelles pour faire grandir le monde, tout simplement. Alors, bonne journée internationale de la paix. Shakira à venir avec Burna Boy sur Die Die.
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2: Bon lundi, ici Louis-Philippe Arnoirel. La population de Drummond était au rendez-vous lors de la dernière édition d'Au-goût du sanctuaire, organisée à Saint-Majoric samedi. Quelques 3000 personnes étaient attendues au courant de la journée ensoleillée de la fin de semaine, alors que 25 kiosques étaient déployés sur le site. Les participants ont notamment pu profiter d'un nouveau parcours en bois, fabriqué par Esquerre et destiné aux enfants entre 18 mois et 5 ans, et installé en fin d'année dernière. La mairesse de Saint-Majoric, Lynn Fréchette, explique que la grande majorité des utilisateurs du parc viennent de l'extérieur de la municipalité et qu'un tel événement favorise les visites répétées. Et au baseball senior, les adversaires du Saint-Fred en finale des séries éliminatoires de la Ligue de la Vallée des Forts sont maintenant connus. Les locaux auront à affronter les Pirates de Chambly. Ils ont remporté leur dernier match contre les Rays du Haut-Richelieu par la marque de 6-5 hier soir. Rappelons que le Saint-Fred s'est mérité une place en finale grâce à 3 victoires en 4 matchs contre les Marlins de Sorel-Tracy. C'est ce qui complète vos actualités Arsenal Média. 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

ce nouveau bébé que Lady Gaga tenait en écharpe sur sa poitrine. Hein? Des photos qui ont circulé depuis la semaine dernière. Alors oui, semble que Lady Gaga serait maintenant mère de famille. Le prénom de son bébé a été dévoilé également. Alors là, on a avancé un petit peu là. Au cours des derniers jours, le Paris Match nous en parle. On prend les informations auprès de TMZ, de People également. Alors, on dit que la petite, parce que oui, c'est une fille, serait née le 9 juin dernier et elle s'appelle Rose. En hommage à une chanson qui est très chère à Lady Gaga, La vie en rose d'Edith Piaf. Alors, une pièce qu'elle a reprise dans le film A Star is Born. Et ça a l'air également qu'elle a un tatouage, La vie en rose aussi, Lady Gaga. Donc, elle serait née d'une mère porteuse. Alors là, tout ça, ça reste encore à être confirmé, là, mais ce sont les derniers détails qu'on a concernant ce bébé que tenait Lady Gaga. Alors, c'est sûr qu'on vous tient informés. Oh, je s'invite, voici tout suite à Viva.

0: 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Et là, on est lundi. 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Olivia Dean à venir, Avi, va rester là.
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Jacques Michaud dans Vivant l'avant-midi, lui qui nous a offert une toute nouvelle chanson la semaine dernière. Super bien. Alors, à se procurer sur toutes les plateformes. Et est-ce qu'on est en train de préparer un nouvel album pour Patrice Michaud? J'espère bien. J'adore cet artiste-là. J'adore également l'artiste qui s'invite dans les prochaines secondes à Vivant et j'ai nommé Marie-Mée. Et elle prépare activement un nouvel album à saveur country. Hein, c'est attendu quelque part cet automne. Alors, elle en a parlé à quelques occasions en entrevue et aussi vendredi, elle nous a vraiment percé de nostalgie parce que vendredi, c'était la journée de l'album québécois, le 18 septembre dernier. Et là, elle avait mentionné qu'elle avait 7 albums en carrière qui représentaient

0: temps avec Marie-Mé, son premier disque également, Dangereuse Attraction. Moi, j'ai bien aimé cet album-là, version 3.0. J'ai bien aimé aussi, bref, tout, pas mal tous les albums de Marie-Mé de toute façon. Alors, en attendant sa nouveauté, on se l'offre avec Combien de temps à vivre?
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0: pour vous accompagner pendant votre heure de lunch avec les meilleurs classiques. Je vous le dis, là, c'est tellement bon. Ça part avec un excellent montage en plus. Pour le lunch 80-90-2000, ma collègue Julie vous attend avec juste des bons classiques. Et histoire de se donner une idée, on a la toune du lunch qu'on vous présente toujours au top de l'heure de 11. Servie par AA directement au milieu de la décennie 80 de Sun Always Shines on TV. C'est à venir dans un instant, Viva. Restez là.
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5: Bon lundi, ici Louis-Philippe Arnoirel. La population de Drummond était au rendez-vous lors de la dernière édition d'Au-Goût du Sanctuaire, organisée à Saint-Majorique samedi. Quelques 3000 personnes étaient attendues au courant de la journée ensoleillée de la fin de semaine, alors que 25 kiosques étaient déployés sur le site. Les participants ont notamment pu profiter d'un nouveau parcours en bois, fabriqué par Esquerre et destiné aux enfants entre 18 mois et 5 ans, et installé en fin d'année dernière. La mairesse de Saint-Majorique, Lynn Fréchette, explique que la grande majorité des utilisateurs du parc viennent de l'extérieur de la municipalité et qu'un tel événement favorise les visites répétées. Et au baseball senior, les adversaires du Saint-Fred en finale des séries éliminatoires de la Ligue de la Vallée des Forts sont maintenant connus. Les locaux auront à affronter les Pirates de Chambly. Ils ont remporté leur dernier match contre les Rays du Haut-Richelieu par la marque de 6-5 hier soir. Rappelons que le Saint-Fred s'est mérité une place en finale grâce à 3 victoires en 4 matchs contre les Marlins de Sorel-Tracy. C'est ce qui complète vos actualités Arsenal Média. 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

belles nominations en vue du prochain gala de La Disque pour son premier album solo en tant qu'artiste émergent, comme il aime le rappeler sur ses réseaux sociaux. Il a d'ailleurs dit que, bien honnêtement, c'est au-delà de toutes ses attentes. Il dit « Même pas besoin de gagner, je suis déjà comblé ». Alors, album de l'année, choix de la critique, folk, succès populaire pour les amours de seconde main. Il est dans la catégorie artiste masculin de l'année, auteur ou compositeur de l'année, chanson de l'année également pour Ballon Sonde. Alors, on souhaite évidemment la meilleure des chances à Jean-François Posé. Et le gala, animé encore une fois cette année par Pierre-Yves Roy des Marais, va se dérouler le 8 novembre prochain. À venir dans un instant, une tendance mode que Céline est en train de remettre au goût du jour. On aura l'occasion de s'en reparler. Elle sera là également en musique. Et pour tout de suite, ce sont les Backstreet Boys qui s'invitent « I Want It That Way » à Viva.

0: 20minutes.fr. On parle de la tendance beauté que Céline est en train de remettre au goût du jour pour notre plus grand bonheur, parce que je vais vous dire que c'est pas trop compliqué de s'occuper de ça. Parce qu'on dit que Céline Dion confirme le retour des ongles minimalistes avec une manicure sobre, vraiment à l'opposé des tendances maximalistes qu'on a vues cet été. Alors, Céline, carrément, mais pas de vernis, là, non, on parle vraiment d'une non-manicure, je vous dirais. Alors, les ongles courts, propres, avec des cuticules soignées et un vernis quasiment transparent qui laisse pratiquement apercevoir que t'en as pas, là, finalement, mais une base d'ongles naturelle. Et on dit que pour reproduire le tout, il faut appliquer une huile pour cuticules avant de dormir et une bonne crème hydratante, parce que lorsque nos cuticules et la peau autour de l'ongle sont bien nourries, même des ongles nus paraissent immédiatement plus élégants et haut de gamme. Ah, alors, pourquoi pas? On y va dans l'hydratation des ongles dès ce soir. Dacha est à venir à Viva. Restez là.
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Pour bien passer votre heure de lunch, eh bien, ça se passe à Viva, ça c'est certain, avec la belle nostalgie du lunch 80-90-2000. Est-ce que ça se pourrait que j'ai vu à l'horizon la compagnie créole? Ah, non, mais je le dis pas trop fort! Je le dis pas trop fort, je laisse Julie vous donner tous les détails dans les prochaines minutes, puis elle va partir ça avec un excellent montage en plus. Alors, Diane Simard vous souhaite là-dessus bon appétit. On se retrouve tout de suite après pour Viva l'après-midi. Ciao, à tantôt!

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6: Bon lundi, ici Louis-Philippe Arnoirel. La population de Drummond était au rendez-vous lors de la dernière édition d'Ogou du Sanctuaire, organisée à Saint-Majorique samedi. Quelques 3000 personnes étaient attendues au courant de la journée ensoleillée de la fin de semaine, alors que 25 kiosques étaient déployés sur le site. Les participants ont notamment pu profiter d'un nouveau parcours en bois, fabriqué par Esquerre et destiné aux enfants entre 18 mois et 5 ans, et installé en fin d'année dernière. La mairesse de Saint-Majorique, Lynn Fréchette, explique que la grande majorité des utilisateurs du parc viennent de l'extérieur de la municipalité et qu'un tel événement favorise les visites répétées. Et au baseball senior, les adversaires du Saint-Fred en finale des séries éliminatoires de la Ligue de la Vallée des Forts sont maintenant connus. Les locaux auront à affronter les Pirates de Chambly. Ils ont remporté leur dernier match contre les Rays du Haut-Richelieu par la marque de 6-5 hier soir. Rappelons que le Saint-Fred s'est mérité une place en finale grâce à 3 victoires en 4 matchs contre les Marlins de Sorel-Tracy. C'est ce qui complète vos actualités Arsenal Média. 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
1: Salut tout le monde, j'espère que ça va bien. Avez-vous passé une belle fin de semaine? En avez-vous profité? Nous autres, oui, en masse de notre bar, on est allé au camping. On est saisonniers dans un camping à peu près à 50 minutes de chez nous, je vous dirais. Et ben c'était beau, les couleurs, tranquillement, pas vite, ça change de couleur, les arbres, c'était le fun. On dirait qu'il y avait un vibe différent de l'été, là, quand c'est des grosses canicules. Mes filles ont adoré en profiter. On a amené le petit Jeep des filles qui ont fait leur fête la semaine d'avant. Là, ils se sont promenés en masse et c'était le cours de conduite. C'était tellement drôle. La seule chose, c'est que je me suis dit, ouais,

Qu'on est bien. 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Je vous en reparle d'ici les prochaines minutes. On y va avec notre montage musical qui va vous faire plaisir. TLC, Pharrell Williams, Justin Bieber, Olivia Newton-John et Madonna. Vogue, à Viva!

0: accompagne dans le lunch en ce lundi 21 septembre. C'est officiel, Ella Langley a battu un record. Nouveau record pour elle qui cumule 22 semaines à la première place du Billboard Hot 100 pour la chanson Choosing Texas. Elle a égalé officiellement Mariah Carey. Avec son record qui était établi depuis quand même assez longtemps avec All I Want for Christmas Is You pour le nombre de semaines passées au sommet du classement. Il y a d'autres succès qui ont été dépassés, évidemment avec Choosing Texas qui a passé devant Old Town Road de Lil Nas X et Billy Ray Cyrus, A Bar Song de Shaboozy aussi qui avait chacun atteint 20 semaines au sommet. Et là, ben, elle est à une semaine de battre Mariah Carey. Elle a égalisé, maintenant, faut la battre. Donc, souhaitons-lui une semaine de plus au top du palmarès. Au retour, Tom Jones et Sex Bomb dans le lunch.
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0: J'ai un beau cadeau pour vous autres à regarder pendant votre heure de lunch, justement.
1: Ouais.
0: Le lunch 80-90-2000 se poursuit jusqu'à 13h. On est ensemble, Julie Barry, je vous accompagne maintenant. C'est notre rendez-vous de chaque jour, notre rendez-vous quotidien en semaine. 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

0: 4 heures quand même, là. Peut-être un dernier 30 heures en été, absolument. Demain, l'équinoxe d'automne à 20h05 exactement, demain soir. Alors, on fera notre entrée à deux pieds dans l'automne ensemble. Je vous souhaite une belle journée et c'est la tourne que je me suis faite le plus chanter parce que je suis née en 94. Donc, la tourne était bien populaire. Voici Julie Nicolas sur le lunch.
1: 80, 90, 2000. À demain, salut. Une Julie ou cheveux noirs, j'avoue que c'est la première fois à soir un petit. Julie, ça va mieux pour les blancs, je trouve. Pas en tout. Oh!

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1: Bon lundi, c'est Louis-Philippe Arnoirel. La candidate du Parti conservateur du Québec, Dan-Marie Lacoste, Laura Tremblay, veut travailler à améliorer l'accès aux soins de santé dans la circonscription. Celle qui est actuellement préposée aux bénéficiaires constate la pression qui existe dans le réseau public. Ce qui l'a attirée chez le PCQ est le désengorgement des services en augmentant la part du privé. Et une quarantaine d'activités sont organisées sur le territoire de Drummond entre le 25 septembre et le 31 octobre dans le cadre d'une deuxième édition de Drummond Halloween. Le développement d'une programmation s'est orchestré autour d'initiatives déjà présentes sur le territoire, telles le village hanté du village québécois d'antan et le manoir Hubert qui célèbre ses 10 ans en 2026, avec comme objectif de créer un petit Salem dans la région. La directrice générale de Tourisme Drummond, Mélanie Raymond, explique que cela doit permettre de contribuer à l'économie locale à un moment de l'année qui est normalement plus calme. C'est ce qui complète vos actualités Arsenal Média. 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
7: Je vous souhaite un bon début d'après-midi. Diane Simard en route avec vous autres jusqu'à l'arrivée de votre émission du retour. Viva la Casa, bien des affaires à vous raconter encore pour cette deuxième portion de journée. Nouveauté pour Clément Jacques. Alors oui, c'est en lien avec un cowboy. On y reviendra. Aussi, comment ça s'est passé le lancement pour Sarah Dufour qu'on a eu la chance de voir à Tout le monde en parle également hier. On va se l'offrir en musique aussi. J'aurai la chance de vous en parler, ça c'est certain. Et quand je parle de bonne musique, je parle d'une courbe assez extraordinaire avec Ella Langley hein, qui vient d'atteindre et de, je vous dirais, d'égaliser un record. On aura l'occasion d'y revenir également. Fred avec son hit Le Stade, c'est à venir. On aura également Benson Boone, Shakira et Burna Boy. Oh, vous voulez pas manquer le classique de Tracy Chapman que j'ai pour vous dans un moment. Stromae est en réserve également. Mais pour tout de suite, c'est Teddy Swims qui s'invite Mr. Know It All. Un gros merci.

semaine, tout de suite après Viva la Casa. Alors, à 18h, c'est à ne pas manquer. Première édition cette semaine. Du lundi au jeudi, on vous présente les hits à Pat. Alors, toujours des anecdotes musicales en plus à nous raconter à travers tout ça. Bien sûr, les chansons qui l'ont fait vibrer et qui vous ont fait vibrer aussi. Probablement comme la prochaine que j'ai à vous proposer. Un gros, gros, gros coup de cœur pour moi, c'est sûr, dans le catalogue de Tracy Chapman. Give me one a reason, parce qu'ici c'est Viva la musique, c'est ce qu'on vous offre maintenant. Bon début de semaine chez nous.

0: 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Shakira et Burna Boy sur Die Die dans Viva l'après-midi. Et on enchaîne avec Benson Boone maintenant.
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0: l'instant, on s'offre celle qui vient tout juste d'égaler un record historique avec sa pièce Choosing Texas. Ella Langley en est à 22 semaines en tête du classement Hot 100 de Billboard. Rien de moins. Alors, grâce à cet exploit-là, elle égale le titre de Mariah Carey, All I Want for Christmas Is You, en tant que chanson qui est restée le plus longtemps en tête du classement de tous les temps. Alors, elle continue son ascension. Est-ce qu'elle va arriver à 23 semaines, 24 semaines? On surveille, c'est bien certain. La chanteuse qui a décroché un nombre record également de 9 nominations en vue de la 60e cérémonie des Country Music Academy Awards. Alors, dans la catégorie, entre autres, artiste de l'année, album de l'année, chanson de l'année et Choosing Texas et Be Her sont sélectionnés dans les catégories single de l'année et chanson de l'année, rien de moins. C'est avec d'ailleurs ce hit qu'elle s'invite dans un instant, Ella Langley, Be Her, à venir à Viva. Restez là, je vous souhaite un excellent début de semaine.
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jusqu'à maintenant parce qu'on a franchi dans un premier temps le seuil de single d'or au Canada et maintenant elle vient d'atteindre le stade supérieur, le stade de ne pas faire de jeu de mots, de disque de platine. Franc succès du côté de la France également. Le titre a officiellement été certifié single d'or également. Alors, il s'en va d'ailleurs pour sa partie de tournée européenne dans les prochains jours. Ça part le 2 octobre prochain. Il y sera en Europe là, tout au long du mois d'octobre. À venir dans un instant, William Cloutier avec Zach Chico. Mais pour tout de suite, voici Rachel Platten et Fight Song à Viva. 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

0: l'instant, Viva Matt Lang, entre autres en musique, lui qui vient de nous offrir une toute nouvelle chanson accompagnée d'un vidéoclip vendredi, Wiggle Power. Alors, une pièce qu'on va retrouver sur son nouvel album qui s'en vient en octobre prochain. Et le clip met en vedette Matt Lang en billet en ketchup. C'est assez spécial quand même. Et ça met en scène également Hugo Girard et Emmanuel Auger, rien de moins. Alors, c'est tout en humour, évidemment, cet album-là. Plutôt cette chanson-là de Matt Lang. Alors, Wiggle Bow, nouvelle pièce à découvrir dès maintenant. Ce qui s'en vient également à Viva, c'est le hit qui pop, If You Could Read My Mind de Stars on 54. Ça va vous remettre un peu de pep dans votre lundi après-midi. Restez là.
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10: Bon lundi, c'est Louis-Philippe Arnoirel. La candidate du Parti conservateur du Québec, Dan-Marie Lacoste, Laura Tremblay, veut travailler à améliorer l'accès aux soins de santé dans la circonscription. Celle qui est actuellement préposée aux bénéficiaires constate la pression qui existe dans le réseau public. Ce qui l'a attiré chez le PCQ est le désengorgement des services en augmentant la part du privé. Et une quarantaine d'activités sont organisées sur le territoire de Drummond entre le 25 septembre et le 31 octobre dans le cadre d'une deuxième édition de Drummond Halloween. Le développement d'une programmation s'est orchestré autour d'initiatives déjà présentes sur le territoire, telles le village hanté du village québécois d'antan et le manoir Hubert qui célèbre ses 10 ans en 2026, avec comme objectif de créer un petit Salem dans la région. La directrice générale de Tourisme Drummond, Mélanie Raymond, explique que cela doit permettre de contribuer à l'économie locale à un moment de l'année qui est normalement plus calme. C'est ce qui complète vos actualités Arsenal Média. 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

Jean-Jacques et Marie-Mé sur Picture dans Viva l'après-midi. Et le vidéoclip de cette chanson-là en est à plus de 2,5 millions de visionnements. C'est un énorme succès pour Clément Jacques qui remet ça en plus. Il collabore à nouveau avec une chanteuse qui est très connue au Québec, une magnifique blonde. Encore une fois, d'après moi, il y a un penchant là. Marie-Mé et là, Mitsou. Oui, Mitsou qui nous offre une toute nouvelle version de son classique « Lettre à un cowboy ». Et c'est à Clément Jacques qu'elle a pensé pour faire cette collaboration-là. Donc, c'est disponible, cette pièce, depuis vendredi. « Lettre à un cowboy ». Alors, Mitsou et Clément Jacques. Et Clément Jacques aussi, qui il y a quelques jours à peine, nous a offert un nouvel extrait de son album Iris, « J'ai beau te dire ». Alors, nouveau clip aussi qui est disponible. Ça va très bien pour le cowboy saguenéen. « It must have been love ». Voici un classique signé Roxette, maintenant à Viva.

0: cheveux, on aime toutes de cette chanson-là et c'est pour ça qu'on vous l'offre à Viva. Un gros merci de nous choisir. Jeff Posé qui a 6 nominations en vue du prochain gala de la disque. On lui souhaite évidemment la meilleure des chances pour son album Les Amours de seconde main. Il est dans la catégorie également artiste masculin de l'année. À venir dans un petit instant, Taylor Swift, et on sait où elle était hier soir. Elle encourageait Travis Kelce, son marié, sur le terrain de football et elle montrait sa bague de mariage avec fierté. Je peux juste vous le dire, c'est une vidéo là, qui fait le tour du web en ce moment parce que Travis Kelce a impressionné vraiment la foule hier lors du match contre Indianapolis parce qu'il a fait un toucher. Et là, Taylor Swift était très fière de dire qu'elle était mariée à cet homme-là. Elle était debout, en train de montrer sa bague et à crier, évidemment, à s'en époumoner. A new hit, a new you à venir dans un petit instant. Taylor Swift est à venir à Viva. Restez là.
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faire du four et on va-tu prendre une marche dans Viva l'après-midi? Et sa bonne humeur contagieuse a fait son travail sur le plateau hier de Tout le monde en parle parce qu'elle était l'invitée de Guilla pour parler de son quatrième album, Dolbo Mistassini, qu'elle nous a offert vendredi, qui vient tout juste de passer. Elle a fait son lancement d'ailleurs dans sa ville natale à Dolbo Mistassini. Puis il était question quand même de retour aux sources pour Sarah Dufour et j'ai vraiment aimé son allocution hier. Alors, c'était très rafraîchissant. Elle parlait également que c'était possible de mener une carrière si on n'était pas nécessairement dans les grands centres, que tout était possible aujourd'hui et que l'important, c'était d'être authentique envers soi-même, de suivre ses instincts aussi. Et elle dit, moi, j'avais toujours dit que je voulais avoir un Félix et être invitée à Tout le monde en parle. Et là, ce sont deux choses qui se sont réalisées pour Sarah Dufour. Elle dit, si tu m'avais dit il y a 10 ans que je me retrouverais ici, je t'aurais pas cru. Alors vraiment, encore une fois, ça a été très rafraîchissant de la voir. Et elle vient d'annoncer les premières dates de sa première portion de tournée et sa annonce déjà complète. Alors dépêchez-vous d'en profiter sur le saradufour.com. Elle part ça en mars prochain. Voici Lizzo à Viva.

0: 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Alex Warren à venir à Viva. Restez là.
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2: Bon lundi, c'est Louis-Philippe Arnoirel. La candidate du Parti conservateur du Québec, dans Marie Lacoste, Laura Tremblay, veut travailler à améliorer l'accès aux soins de santé dans la circonscription. Celle qui est actuellement préposée aux bénéficiaires constate la pression qui existe dans le réseau public. Ce qui l'a attirée chez le PCQ est le désengorgement des services en augmentant la part du privé. Et une quarantaine d'activités sont organisées sur le territoire de Drummond entre le 25 septembre et le 31 octobre dans le cadre d'une deuxième édition de Drummond Halloween. Le développement d'une programmation s'est orchestré autour d'initiatives déjà présentes sur le territoire, telles le village hanté du village québécois d'antan et le manoir Hubert qui célèbre ses 10 ans en 2026, avec comme objectif de créer un petit Salem dans la région. La directrice générale de Tourisme Drummond, Mélanie Raymond, explique que cela doit permettre de contribuer à l'économie locale à un moment de l'année qui est normalement plus calme. C'est ce qui complète vos actualités Arsenal Média. 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

Bruno et All Me Close dans Viva l'après-midi. Roxane Bruno qui nous a offert un tout nouveau vidéoclip à saveur très humoristique pour sa nouvelle chanson « Pourquoi j'écris ». Alors, c'est maintenant disponible pour voir ce nouveau clip-là un peu partout sur la chaîne YouTube, entre autres, là, de Roxane Bruno. On a Kain qui est à venir en musique dans un instant. Je vous invite à ne pas manquer également « The Time of My Life ». On s'en va directement dans la bande sonore du film « Dirty Dancing » dans les prochaines minutes. Et pour tout de suite, c'est Savage Garden qui s'invite « Truly, Madly, Deeply ». Un gros merci de choisir Viva.

0: Ariane Cassidy, chanson pour Odile dans Viva l'après-midi. Elle qui domine dans les mises en nomination en vue du prochain gala de la disque. Encore une fois, est-ce que cette année, elle va repartir avec 12 statuettes? Ben, elle est en nomination dans 12 catégories. Et hier soir, elle s'est vue remettre un prix lors d'une soirée dont Arsenal Média est partenaire. Alors, c'est la fondation de la Société professionnelle des auteurs et compositeurs du Québec qui ont remis 15 prix. Alors, pour sa 21e édition, et ça s'est passé du côté de Montréal. Alors, les récipiendaires se sont vus remettre chacun une bourse de 10 000 $ pour un total de 150 000 $ pour souligner leur contribution remarquable à la chanson, à la musique et à la création d'ici. Et Lou Adrian Cassidy est reparti avec le prix André Dédé Fortin pour originalité. On a entre autres les Cowboys Fringants qui sont partis avec le prix Sylvain Lelièvre pour enrichissement du patrimoine musical. Je souligne également que Fred Saint-Gelais est parti avec le prix François Cousineau pour musique en chanson. Du côté d'Arsenal Média, on a remis le prix de Paul Darège, couleur country, à Éric Goulet. Alors, toutes nos félicitations aux récipiendaires. Je dois vous noter également que Sylvain Cossette est reparti avec le prix auteur-compositeur, donc prix Stéphane Venn. Alors, on est riche, évidemment, de culture au Québec, faut se le dire. Dacha est à venir dans un instant. Viva, restez là.
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Action Poche, gros hit de Blue Jeans Bleu qu'on vient de s'offrir dans Viva l'après-midi. Et est-ce que ce sera la chanson qui va repartir avec le prix de la chanson de l'année au prochain gala de la disque? Parce que oui, elle est dans cette catégorie, tout comme Céline Dion avec Danson, Jean-François Posé avec Ballon Sonde, Extraordinaire de Fred, Charlotte Cardin avec Tant pis pour elle, Toujours les vacances des Trois Accords et Cœur de pirate, Jamais tout à fait de Lou Adrian Cassidy, Salbarbe également y est avec Ma maison, c'est toi, avec l'Orchestre symphonique de Montréal, où on dansait autrefois William Cloutier, Zach Chico. Le choix sera difficile à faire. Fabien, que dans Gine de poitrine également s'y retrouve. Alors, c'est nous qui choisissons pour la chanson de l'année. On peut voter également pour ma première nomination. La catégorie aussi artiste autochtone de l'année, révélation de l'année, groupe audio de l'année, également artiste masculin de l'année ou artiste féminine de l'année. Vous pouvez voter sur le vote.adisque.com. Moi, mon devoir est fait en fin de semaine. Ça a été dur, mais c'est choisi. L'important, c'est de se prononcer. Voici Milky Chance à Viva.

Quête du bonheur, ça prend bien toute une vie, hein, mais il y a des petites choses au quotidien qui peuvent nous aider et Jean-Pierre Gravel va nous en jaser dans Viva la Casa dans un instant avec Patrick Langlois qui s'invite. Diane Simard vous souhaite un excellent retour et on se rejase demain. Tout de suite après, on part ça de même. Bye bye.

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5: Bonne fin d'après-midi, ici Claude Marquis. Voici vos actualités. Une quarantaine d'activités sont prévues à Drummond entre le 25 septembre et le 31 octobre pour la deuxième édition de Drummond Halloween. La programmation est orchestrée autour d'initiatives déjà présentes sur le territoire, comme le village hanté du village québécois d'antan et le manoir Hubert, avec comme objectif de créer un petit Salem dans la région. La candidate du Parti conservateur, dont Marie Lacoste-Gérin-Lajoie, Laura Tremblay, veut travailler à améliorer l'accès aux soins de santé dans la circonscription. Celle qui est actuellement préposée aux bénéficiaires constate la pression qui existe dans le réseau public. Ce qui l'a attirée chez le Parti conservateur est le désengorgement des services en augmentant la part du privé, comme elle l'explique.
6: La plateforme du Parti conservateur offre de plus. C'est vraiment le désengorgement de la santé. S'il y a un délai déraisonnable, qu'on peut aller vers les soins du privé. Je trouve ça le fun que le public se relierait au privé pour vraiment tout désengorger la liste d'attente.
5: Et les besoins financiers pour les maisons des jeunes sont en augmentation, selon la directrice de la Maison des jeunes de WICAM, Andréane Tessier, surtout pour la masse salariale. Comme dans plusieurs secteurs communautaires, la masse salariale représente le nerf de la guerre pour maintenir des services professionnels et adaptés. Le financement à la mission demeure donc essentiel, a fait valoir la directrice.
7: On n'est jamais comme les choisis dans du financement dédié. On est tellement global. S'il y a de la violence vécue par un ado, ça va s'en aller vers d'autres sources de violence. Les maisons de jeunes, on est les grands oubliés parce qu'on est trop global, mais en même temps, c'est une grande force qu'on a.
5: C'est ce qui complète vos informations. 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

Bon lundi après-midi, il est 16h pile, je m'appelle Patrick Langlois et oh que ça me fait plaisir de vous retrouver après un super week-end. J'espère que vous, de votre côté également, avez passé une belle fin de semaine et que votre lundi se déroule bien. S'il se déroule pas bien, la bonne nouvelle, c'est qu'il est 16h, il est presque terminé et on le termine ensemble avec non seulement les meilleurs complices au monde. Jean-Pierre Gravel va être avec nous dans quelques minutes. Vanessa Boulay également pour parler de mise en forme physique et mentale. On est un petit peu plus dans le mental aujourd'hui, vous allez voir. Et la bonne musique, je vous la promets à tous les jours. Eh bien, voici la preuve du Justin Timberlake, du Benson Boone, Tove Lo, Ella Langley également, David Guetta, Teddy Swim, Tones and I, Dua Lipa pour partir l'émission dans quelques instants. Mais je peux pas parler de toutes ces artistes-là, de toutes ces chansons-là, sans vous faire jouer l'extrait de la toune que j'ai pas le choix de vous faire jouer aujourd'hui. Celle-ci.

sont là dans la tête parce que, évidemment, September de Earth, Wind and Fire mentionne la soirée du 21 septembre, celle qu'on commence ensemble là. Et je suis tombé sur une entrevue et c'est drôle parce que l'histoire derrière ça est un petit peu plus plate qu'on pourrait penser. Le chanteur de Earth, Wind and Fire, un gars qui s'appelle Maurice White, était avec le guitariste Al McKay et l'autrice Ali Willis. Important de la mentionner parce que c'est elle en entrevue qui raconte que ils ont essayé plein de dates en studio et que le 21, ben ça se chantait tout simplement mieux. Donc, c'est rien passé le 21 septembre. C'est simplement que quand on le chantait, 21st night of September, c'était plus simple. Ça nous a donné un verre d'oreille qu'on fredonne tous les 21 septembre depuis maintenant 48 ans. Et donc, j'avais pas le choix de partir l'émission avec ça. J'ose même dire que c'est peut-être mon moment fort du jour, parce que vous savez qu'on part tout le temps l'émission avec notre moment fort. C'est à votre tour de le texter, 1-866-56-RADIO, 1-866-56-72-346. Et pendant que vous êtes là sur la messagerie texte, question pour vous. Parce que c'est aujourd'hui la dernière journée de l'été, quelle est la chose que vous vous étiez promis de faire cet été que vous n'avez toujours pas fait? On attend vos réponses parce qu'on est tous pareils. Hein? On commence l'été et on se dit « Bah ouais, cet été, on va faire ceci. » Et finalement, ben on arrive et puis ben on a peut-être pas fait cela. C'est quoi la chose? Moi, j'ai une petite liste d'épicerie de trucs que je voulais faire que j'ai pas réussi et que j'ai pas pris le temps. On en parle tout de suite après Dua Lipa. Voici Houdini, 16 ans, 3 minutes. Vous êtes dans votre retour à Viva, la musique.

16 minutes et je déteste être le marchand de malheur, mais je pense que vous le saviez avant même que je vous l'annonce. C'est aujourd'hui la dernière journée de l'été officielle. Demain, 22 septembre, c'est l'automne. Et je le sais que sûrement quelque chose que vous vous étiez promis de faire cet été et que ben vous n'avez tout simplement pas fait. Parce que on est tous pareils, hein? Au mois de juin, on a l'impression d'avoir une quantité infinie de temps devant nous. Ah, c'est l'été, c'est sûr que je vais faire ceci, je vais faire cela. Puis là, arrive la Saint-Jean, puis les vacances, tu clignes des yeux, finalement c'est le mois d'août, tu reclignes des yeux et finalement les décorations d'Halloween sont sorties dans les magasins de grande surface et on est rendu au 21 septembre et on regarde notre liste et on dit « Ah ouais! » Attends, je m'étais dit que j'irais chercher la crème glacée là à la nouvelle crèmerie. On s'était dit qu'on irait faire un pique-nique en famille. On voulait aller au glissadeau avec les enfants. Et on n'avait pas dit qu'on voulait louer un pédalo. Ouais, finalement, on l'a pas fait. On dirait qu'on a toujours beaucoup d'ambition au début de l'été et que finalement, ben on fait... Ça, c'est sans compter les petits projets maison. J'imagine que je suis pas le seul qui se dit au début de l'été, oui, c'est cette année, c'est cet été qu'on va teindre le patio, on va nettoyer le garage, la clôture, on pourrait la refaire cette année, on va organiser le cabanon maintenant que la neige est fondue et finalement, ben on fait rien de... Je suis pas le seul. J'espère que je suis pas le seul parce que là, je vais me sentir vraiment mal. Puis tu sais, des fois, c'est des petites choses de rien. Si on s'était dit, on va inviter tel couple d'amis à venir souper dehors à la maison, il va faire beau. Plus finalement, il pleut, on remet ça un autre week-end et ça marche pas. Et donc, quelle est cette chose-là que vous vous étiez dit que vous alliez faire? Parce que c'est fou à quel point au Québec, on attend l'été pendant 8 mois. Puis là, on a une longue liste mentale de trucs qu'on veut faire et finalement, ben le temps passe beaucoup, beaucoup trop vite. Moi, c'est drôle. J'ai une politique de vie. Je me dis tout le temps d'arrêter de dire que j'ai pas eu le temps et je dis un peu la vérité et je dis je n'ai pas pris le temps. Et donc, quelle est la chose pour laquelle vous n'avez pas pris le temps? Et je trouve ça important de faire cette petite liste-là, pas pour se culpabiliser en ce 21 septembre, mais pour se dire que c'est pas parce que le calendrier annonce que l'automne arrive que c'est trop tard. Je regarde dehors, je pense qu'on a encore plein de super belles journées. Il est pas trop tard pour aller à la crèmerie. Il est pas trop tard pour aller à un pique-nique. Il est peut-être même pas trop tard pour aller louer un pédalo. Et donc, oui, je sais que le calendrier demain va nous faire réaliser que l'été est terminé, mais je pense qu'il est pas fini puis qu'on peut faire bien des affaires ensemble. Jean-Pierre Gravel est avec nous au retour. On parle toujours de quête du bonheur avec JP. Et il y a toute une question pour moi et pour vous, chers auditeurs de Viva. Si vous saviez qu'il vous restait exactement 8 minutes et 20 secondes à vivre, que feriez-vous? Vous appelleriez qui? Vous iriez où? On en parle avec Jean-Pierre Gravel, notre complice du jour dans un instant. Il va surtout nous dire pourquoi 8 minutes, 20 secondes? Ça sort de où ça? On en parle après Justin Timberlake. Voici Rock Your Body à Viva.

0: Notre complice du jour, Jean-Pierre Gravel, qui ce matin, très très tôt dans ma journée, m'a envoyé un texto qui m'a dit « Pat, j'ai un devoir pour toi. Pense à ce que tu ferais si tu avais seulement 8 minutes et 20 secondes à vivre. » JP, tu vas bien?
1: Tôt du lundi matin, spirituel, philosophique, qui te pousse à réfléchir en dehors de la boîte un peu.
0: Eh bien oui, pas mal. Et là, je me suis dit « Attends, mais pourquoi 8 minutes, 20 secondes? »
1: Ouais.
0: Et c'est la question que j'ai posée aux auditeurs. Je ne sais pas encore pourquoi 8 minutes, 20 secondes. J'ai une petite idée de ce que je ferais, par exemple.
1: Ben première chose, tu apprends à me connaître. C'est notre troisième chronique. Donc, tu sais que j'ai pas choisi 8 minutes, 20 au hasard.
0: Non.
1: C'est la durée exacte que ça prendrait aux humains pour s'apercevoir si le soleil en venait à s'éteindre.
0: OK.
1: Et là, tout de suite, il faut rassurer les gens, peut-être au volant, au bureau, peu importe. Ce scénario-là est vraiment pas prévisible avant des millions et des millions d'années.
0: Oh,
1: mais quand même, puis tu sais, même si le soleil en venait à s'éteindre, ce serait pas là, la mort tout d'un coup où tout deviendrait de plus en plus froid. Et à un moment donné, ben il y aurait juste certains organismes qui vivent déjà peut-être dans les profondeurs des océans, des températures très, très froides, qui survivraient. Mais oui, ça m'a poussé à me demander, hey, qu'est-ce que je ferais, moi, dans mes 8 dernières minutes et 20 secondes? Puis avant de répondre, ben tu semblais me dire que toi, t'avais ta réponse à toi.
0: Ben, c'est sûr que être avec ses enfants, être avec sa femme, être avec sa famille, t'sais, si ça se passe un samedi matin, je vais simplement dire, venez-vous-en, on s'en va dans le salon, puis tu sais, on va se coller, puis on va le vivre ensemble. Mm. Être tout seul à la maison, je me ferais aller le téléphone bien comme faut. Ma blonde, elle travaille à peu près à 8 minutes de chez nous. Je sais pas si j'ai le temps de me rendre là. Ma blonde, elle est prof, et dans la même école, ma fille est là. Donc, j'aurais un 2 sur 3 si peut-être je rentre dans l'auto puis je me dépêche, mais je voudrais être avec ceux que j'aime ou je voudrais leur parler pour leur dire un dernier au revoir. D'après moi, j'imagine que c'est une réponse assez populaire. Là, t'sais.
1: Oui, puis il y a quelque chose d'intéressant dans ce que tu dis. Évidemment, ça dépend où on est quand on l'apprend. Je pense à tes auditeurs, auditrices dans le trafic, ce serait bien maudit de décéder dans le trafic. Y a-t-il une situation plus moche que ça? Moi, c'est certain que si j'ai cette chance-là, tout comme toi, d'être à la maison... En fait, nous, on reste pas à l'intérieur des quatre murs. On se met à courir parce que le quai municipal est au bas de la rue. Si on fait le meilleur sprint de notre vie, on est là en quoi 2 minutes. Chien compris, bébé dans mes bras, la blonde à qui je tiens la main. Et on passe 6 minutes à regarder l'eau, à se coller, qu'il fasse beau ou pas. Hein. C'est être en nature, c'est respirer comme on n'a jamais respiré. Et si j'ai ce privilège-là d'avoir mon cellulaire en main, il y a même une chanson que j'aimerais qu'on entende qui se trouverait en quelque sorte, à être un peu comme notre dernière, puis qui est l'hymne fétiche à la maison. Un petit bout, s'il te plaît, DJ.

0: T'as la trame sonore, toi, pour la fin du monde. J'aime ça.
1: C'est « To build a home » de Patrick Watson, qu'on aime tellement. Pour moi, ça veut tout dire. Il y a une douceur là-dedans, une sensibilité, sans que ça devienne trop mélo. Mais là, encore une fois, pour rassurer les gens à l'écoute, l'idée n'est pas de s'imaginer une situation catastrophe. L'idée, c'est de se dire, « Hey, le soleil, comme à peu près la majeure partie des choses dans notre vie, on le prend pour acquis. »
0: C'est vrai.
1: Puis, tu sais, quand il pleut pendant 2-3 jours, on s'en ennuie. Mais tu sais, s'il fait beau 4 jours de suite ou si on va dans le sud, c'est comme un « given » en bon français. On va dans le sud, il fait beau. C'est quelque chose dont on profite pas tant. Puis même, c'est devenu en quelque sorte un ennemi hein, quand on s'en protège pas avec les cancers de la peau et tout ça. Puis pourtant, il est source de vie, il est source de réconfort, il est source de plaisir. Partant de là, moi, j'ai eu envie, au retour de ta prochaine chanson,
0: ouais,
1: de te raconter l'histoire vraie qui m'a le plus marqué quand je l'ai apprise dans ma vie. Faut que tu saches, Pat, qu'il y a un homme qui a sauvé ta vie, celle de tes enfants, de ta blonde, de toute ta famille, mais tu le sais probablement même pas, donc t'es pas en mesure de le remercier à sa juste valeur.
0: Juste moi ou tous les auditeurs de Viva aussi?
1: Tous les auditeurs de Viva aussi, okay. Puis vous allez comprendre le lien avec le soleil en punch d'histoire tantôt.
0: Il n'y avait pas un tueur à gage à mes trousses, je trouve ça le fun.
1: Ben, ça, je peux pas répondre là-dessus, parce que je connais pas toute ta vie, mais c'est une autre raison pour laquelle tu es doublement privilégié d'être parmi nous, ben comme tous nous autres.
0: Ben, cet homme-là qui nous a tous sauvé la vie, on vous raconte l'histoire tout de suite après. Une autre chanson qui serait une pas pire chanson pour nos dernières minutes du soleil, Benson Boone, Beautiful Things, le soleil en fait partie. C'est tout de suite dans votre retour à la maison. Vous souhaitez un bon lundi. Merci d'être là.

0: Toujours avec notre complice du lundi, Jean-Pierre Gravel, qui va nous raconter l'histoire d'un gars dont on connaît pas le nom. En fait, on le connaît pas du tout. Et ça a de l'air, selon JP, qui nous a tous sauvé la vie. J'espère que c'est vrai, cette histoire-là.
1: Oh, Pat, tu m'as dit en début de saison, faut que t'aies des bons teasers pour ta deuxième. Hey, ça peut-tu être un meilleur teaser que ça?
0: Écoute, moi, là, j'ai pensé m'en aller, puis là, je me suis dit, non, je dois rester. Je reste parce que je veux savoir c'est qui ce gars-là.
1: Rappelle-moi, t'es né en quelle année, Pat?
0: 1980.
1: Bon, moi, je suis en 81, fait qu'on était très, très jeune au moment de l'histoire que je vous raconte. On est en pleine guerre froide. Donc, vous vous rappelez, début des années 80, les États-Unis contre l'Union soviétique à l'époque. Et plus particulièrement, on est dans la nuit du 25 au 26 septembre 83. Okay. À ce moment-là, l'animosité entre les deux puissances est un peu à son comble parce que trois semaines avant, les Soviétiques ont abattu un avion qui partait de New York et ont fait 269 victimes, dont un célèbre député. Alors, pas besoin de te dire que les Américains sont en tas. Donc, le gars dont je vous parle, qui est bel et bien un personnage réel, s'appelle Stanislav Petrov. Lui, c'est un lieutenant-colonel dans l'armée rouge. Okay. Son poste, son rôle, c'est d'être dans, justement, le poste de commandement, puis de regarder sur les écrans devant lui si l'ennemi de toujours envoie des missiles sur la tête de ses compatriotes et lui. À minuit et quart, toujours, dans la nuit du 25 au 26 septembre, il se met à voir 5 cercles lumineux qui flashent. Fait que j'étais pas là, mais possiblement qu'il a cligné des yeux en disant, voyons, je suis en train de m'endormir, c'est un mauvais rêve, mais malheureusement, ça s'avère, les cercles se rapprochent. Petrov, on devine qu'il a été formé. Donc, il y a un protocole à suivre et ce protocole-là, normalement, débute par lever l'espèce de petit cabinet devant lui puis peser de toutes ses forces sur un gros bouton rouge. S'il fait ça, c'est une réplique immédiate. Et là, mets-toi à sa place, il y a 100 paires d'yeux autour de lui dans le poste de commandement qu'il regarde. Puis Petrov va plutôt choisir de faire quelque chose qu'on fait pas assez souvent en situation conflictuelle. Il va réfléchir. Il va se dire, bon, si les Américains avaient décidé d'attaquer, ils se seraient pas contentés de 5 petits missiles. Il connaît leur puissance, il a exactement la même.
0: Ouais.
1: Et deuxièmement, ben il aurait pas fait ça en plein jour, parce que réalise que s'il est minuit et 15 du côté de l'URSS, ben du côté de New York, il doit être à peu près midi et quart. Alors, il en vient à la seule conclusion plausible selon lui, c'est une fausse alerte. Là, imagine les autres autour de lui qui voient les points se rapprocher. Il n'y a pas de cellulaire, on n'appellera pas notre blonde, nos enfants. On a tient un jonc, un anneau dans le cou qu'on serre bien, bien fort, mais on a les doigts croisés puis on espère. Et c'était une fausse alerte. C'était les satellites supposément dernier cri qui avait mal interprété le réfléchissement du soleil. Quand je te parlais du lien avec le soleil, il est là. Petrov, on raconte qu'il était tellement chamboulé par ce qu'il venait de vivre, parce qu'imagine les minutes qui précèdent à « Ah, finalement, c'était vraiment une fausse alerte », qu'il est parti sans remplir son cahier de présence. Et les boss vont tellement mettre de pression sur lui, vont tellement, à quelque sorte, et c'est ridicule de le dire, mais lui en vouloir de pas avoir suivi le protocole, qui va démissionner, il va crouler sous la pression, puis au lieu de finir comme un héros, il va finir comme un gros zéro dans la déchéance. Ça va prendre des années, 15 ans, en fait, avant que le secret militaire et politique soit levé sur les documents et que tout le monde apprenne qu'il nous a sauvés à peau des fesses. Il sera reçu 21 ans plus tard à l'ONU en 2004. C'est les Américains, imagine, qui vont le saluer. Et il va même recevoir une récompense digne de ce nom. Là, je te dis digne de ce nom. 34 761 $.
0: Okay.
1: 34 761 piastres pour avoir sauvé ce que les experts estiment environ 2 milliards de vies. Et il y a même été question qu'ils reçoivent le prix Nobel de la paix. Et possiblement que les gens se sont dit que ça avait aucun sens de remettre l'une des distinctions les plus prestigieuses de l'histoire à quelqu'un qui, au fond, n'a rien fait.
0: Ouais, oui.
1: Mais c'est fou. Et il est décédé là, de façon très troublante, sans le sou. Puis aujourd'hui, ben, comme d'autres, j'essaie simplement de me faire son porte-voix pour dire, hey, tu sais, quand on a l'impression justement qu'il y a un conflit, puis on est réactif, puis on est sanguin, puis on veut réagir, ben des fois, juste de s'arrêter quelques secondes, ça peut sauver des vies. C'est le cas de le dire.
0: Réfléchir, ne rien faire, des fois, c'est la plus grande des actions.
1: Idéalement.
0: Et peut-être que 21 ans plus tard, ben, on va vous redonner 34 000 $ et on va vous remercier.
1: Hey, mais quand même, hein, 34 000 $, il me semble qu'il y a des gens qui ont des salaires. Puis, tu sais, on parle de 2 milliards de vies sauvées. Là. C'est pas rien.
0: Fait qu'on serait pas là, on serait pas en train de jaser si ce n'était pour l'inaction de ce gars-là.
1: Quand même, hein? Puis il n'y en aurait pas de radio vivant. En fait, il n'y aurait plus de radio, point. La radio qu'on annonce morte depuis des années, qui est loin d'être morte, ben serait morte pour vrai.
0: Hey Jean-Pierre, c'est toujours un plaisir. On ne sait jamais qu'est-ce qu'on va avoir avec toi les lundis après-midi. Et je trouve ça toujours le fun de partir mes semaines avec toi.
1: Plaisir partagé. Salut à tout le monde. Puis profitez bien du soleil. Il est là aujourd'hui.
0: On se retrouve la semaine prochaine. Voici Tove Lo et Stromae. C'est des fleurs dans votre retour à la maison. Merci de nous avoir choisis. On est ensemble jusqu'à 18 h.

0: que j'adore cette collaboration entre Tove Lo et Stromae. Ça s'intitule Des fleurs et c'est ici à Viva la musique. 16h29 minutes. J'imagine que je suis pas le seul qui a l'impression de vivre des milliers de journées différentes dans une vie. Tu sais, on a une année 365 jours. Des fois, j'ai l'impression d'avoir 365 vies différentes. Mais il y a des chercheurs qui ont essayé de classer nos journées selon ce qu'on fait réellement dans nos 24 heures. Et ils arrivent à une conclusion assez fascinante. En tout cas, moi, qui m'a assez surpris, ça a l'air que notre quotidien pourrait essentiellement se résumer à quelques types de journées. Il y en a qu'une poignée. Et donc là, la question devient quand même assez intéressante. Quel type de journée êtes-vous en train de vivre aujourd'hui, 21 septembre? Et surtout, quel type de journée occupe un petit peu trop de place dans votre vie? On se raconte ça tout de suite après ceci. Et en musique, une chanson qui a commencé comme une genre de balade. C'est une chanson lente, presque dépouillée. Et là, finalement, eh bien non, le réalisateur Martin Gore avec Alan Wilder l'ont poussé vers la piste de danse. Des noms que vous connaissez peut-être si vous trippez comme moi sur Depeche Mode. Au retour, Enjoy the Silence. À Viva!
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16h38 minutes. J'espère que vous passez un bon lundi. Je suis tombé ce week-end sur une étude qui m'a fait réaliser quelque chose de potentiellement un peu déprimant, mais tout autant fascinant. Tu sais, on pense vivre 365 journées différentes par année. En réalité, notre vie est peut-être composée d'une poignée de journées qu'on répète encore et encore. Des chercheurs ont analysé à peu près 150 000 journées qui provenaient d'un peu plus de 1000 personnes. Puis là, on a regardé les différents signaux de la vie quotidienne, le sommeil, le mouvement, l'activité, l'utilisation des appareils, pour voir s'il y a certains modèles qui revenaient. Et leur système, bien, ce qu'ils ont réalisé, c'est qu'ils étaient capables de regrouper nos journées avec environ 8 grands types de journées récurrentes. Donc, c'est pas 8 journées identiques pour tout le monde. L'idée, c'est plutôt que chacun, vous et moi, ben, on possède chacun notre petite collection de 8 journées types. Et quand on y pense, c'est comme pas fou. T'sais, prenez-moi, là, j'ai ma journée de travail normale, j'ai ma journée travail, puis peut-être activité le soir, il y a la journée où je vais faire mes commissions, le samedi où tout le monde court partout, les activités des enfants, le dimanche peut-être plus tranquille à la maison, il y a la journée où je travaille de la maison, puis après ça, il y a la journée complètement atypique où il se passe quelque chose de spécial, comme quand je conduis pour aller voir du tennis au US Open, disons. Et c'est comme drôle parce que c'est un peu ça notre vie, t'sais, on change les détails, les gens, les repas, les conversations, mais l'architecture de nos journées semble revenir constamment. Et ça explique peut-être aussi pourquoi il y a certaines périodes qui nous donnent l'impression d'être pris dans le fameux métro-boulot-dodo. Tu sais, c'est pas que toutes nos journées sont identiques, mais on alterne peut-être 3 ou 4 versions ou scénarios très prévisibles de nos journées. Et donc, tu sais, pensez-y, là, tu sais, si vous essayez de faire l'exercice pour voir vous avez combien de types de journées. Vous avez tous sûrement la journée de semaine classique. On se réveille, les enfants travaillent, souper, peut-être une émission de télé, dodo. Il y a la journée de sport, la journée de commission, la journée sociale. Et c'est là où ça devient peut-être un petit peu philosophique. Et c'est ça que j'ai ressorti de cette étude-là en la lisant ce week-end. C'est que, tu sais, notre vie est peut-être pas déterminée par nos grandes journées extraordinaires. Oui, on a les mariages, on a les voyages, les vacances, Noël, le gros événement. Mais on a comme 50 fois le même mardi à chaque année. Et donc, si on fait juste améliorer cette journée typique du mardi, ben peut-être qu'on améliore notre vie pas mal mieux qu'une semaine de vacances qui, elle, ne reviendra pas. Donc, vous y penserez, vous ferez le décompte, vous avez combien de journées types, et si vous êtes capable d'améliorer un petit peu cette journée type-là, ben peut-être que vous allez avoir amélioré pas mal votre vie. On continue en musique avec les gars de Sale Barbe, mon Dieu, qui ont un succès incroyable. Sale Barbe, on adore ici à Viva. Voici Se tirer la roue. On vous souhaite un bon lundi. J'espère que c'est une bonne journée type parmi vos 8. À Viva.

0: Ça a été un gros week-end, une grosse journée dans le monde du showbiz. Il y a une nouvelle qui a secoué le monde du punk rock avec le décès beaucoup trop hâtif d'un guitariste que tout le monde aimait. On va faire le tour des sorties musicales qui méritent votre attention cette semaine. On regarde ce que les Québécois et surtout les Nord-Américains sont allés voir au cinéma ce week-end. Et parlant de cinéma, on parle d'un film au TIFF, le Toronto International Film Festival, qui a reçu probablement le plus gros prix qu'on puisse recevoir. Et c'est un film que, d'après moi, tout le monde va vouloir aller voir. On vous raconte tout ça dans le showbiz au retour avec en musique une tune qui a pris que 30 minutes à composer, qui est devenue un méchant succès. Ella Langley, Be Her à Viva.
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qui était mort paisiblement dans son sommeil, entouré de sa famille comme il voulait, mais quand même... On dirait que ça fait mal. Il y a le cinéma. Oui, oui, c'est lundi. On va parler box-office. On change de nouvelles. Un petit peu plus positif, celle-là. Le nouveau Resident Evil de Zach Krieger, qui est de haut et de loin numéro un en Amérique du Nord avec 60 millions de dollars US engendrés au box-office. C'est beaucoup mieux que les projections et c'est le meilleur démarrage de toute l'histoire cinématographique de Resident Evil. Je ne sais pas si vous êtes allé au cinéma ce week-end et si oui, ben... statistiquement, il y a des bonnes chances que vous soyez allé voir Resident Evil. Parlant de cinéma, hier, le TIFF, le Toronto International Film Festival, se terminait. Je voulais vous parler du film La Bola Negra de Javier Calvo, qui a remporté le People's Choice Award, le prix décerné par le public. Pourquoi est-ce que c'est important? Mais parce que ce prix-là, au TIFF, est devenu une espèce de boule de cristal pour les Oscars. Depuis 2012, tous les gagnants, sauf un, ont ensuite obtenu une nomination à l'Oscar du meilleur film. Et donc, La Bola Negra peut être le premier film que vous allez vouloir voir avant les Oscars. Le film va arriver au cinéma le 16 octobre et ensuite sur Netflix le 2 décembre prochain. On passe en musique parce que vendredi dernier, c'était les sorties musicales avec en tête de file la grande sortie de la semaine, Miley.

l'album de Miley, un disque de 10 chansons très pop dance. Ça va être ma sortie de la semaine. Je vais en faire une critique. On va en parler dans un des jukebox cette semaine. Ici au Canada, Carly Rae Jepsen fait pas les choses à moitié. Elle a lancé Day and Night, un album double de 24 chansons qui dépasse 100 minutes. Au Québec, on a eu Sarah Dufour avec Dolbeau Mistassini. Ellie Rose également avec Elle tient debout. Et toujours en musique, eh bien, l'ancienne star de Star Academy 2022. Vous rappelez-vous de Jérémy Plante? Il y avait un groupe country, mais il y a encore un groupe country qui s'appelle Blue Ridge Band. Eh bien, la formation a remporté le Top of the Country. C'est une importante compétition canadienne. C'est notamment le même concours que Matt Lang avait remporté en 2019. Et donc, super nouvelle pour Jérémy Plante et Blue Ridge Band. Ça fait le tour du showbiz. On poursuit en musique avec David Guetta, Teddy Swims et Tones and I. Voici Gone, Gone, Gone dans votre retour à la maison. Bon lundi!

0: J'adore cette chanson-là. Grosse, grosse tune du lundi. Et c'est le fun parce que j'en ai des bonnes tunes comme ça pour encore une autre grosse heure. On est ensemble jusqu'à 18h. Et simplement en musique, laissez-moi vous donner un petit aperçu de ce qui s'en vient. Shaboozy avec Jelly Roll, Taylor Swift. On a également du Maroon 5, Enrique Iglesias, Shakira et Burna Boy également. Notre complice du lundi, Vanessa Boulet, va être là. Et je pense qu'elle va vous donner un solide conseil à vous et à moi. Parce que souvent, on fait bien des affaires pour les autres et on n'est pas nécessairement là pour nous-mêmes. Comment est-ce qu'on peut se recadrer? Comment est-ce qu'on peut faire en sorte qu'on redevienne une priorité à nous dans notre vie? Vanessa Boulet va nous en parler. Et j'ai mon chiffre du jour. Et là, à la messagerie texte 1-866-56-RADIO, si vous êtes capable de deviner. Parce que mon chiffre du jour, c'est 18. 18% des Canadiens qui disent avoir fait quelque chose à l'intérieur de leur propre maison dans la dernière année, uniquement à cause de ce qui se passait à l'extérieur. Qu'est-ce qui se passait à l'extérieur? C'est quand même une personne sur cinq. On a tous fait ça. On a tous fait quelque chose à l'intérieur à cause de ce qui se passait à l'extérieur. La réponse au retour. À Viva!
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5: Bonne fin d'après-midi, ici Claude Marquis. Voici vos actualités. Une quarantaine d'activités sont prévues à Drummond entre le 25 septembre et le 31 octobre pour la deuxième édition de Drummond Halloween. La programmation est orchestrée autour d'initiatives déjà présentes sur le territoire, comme le village hanté du village québécois d'antan et le manoir Hubert, avec comme objectif de créer un petit Salem dans la région. La candidate du Parti conservateur dans Marie Lacoste-Gérin-Lajoie, Laura Tremblay, veut travailler à améliorer l'accès aux soins de santé dans la circonscription. Celle qui est actuellement préposée aux bénéficiaires constate la pression qui existe dans le réseau public. Ce qui l'a attiré chez le Parti conservateur est le désengorgement des services en augmentant la part du privé, comme elle l'explique.
6: La plateforme du Parti conservateur offre de plus. C'est vraiment le désengorgement de la santé. S'il y a un délai déraisonnable, qu'on peut aller vers les soins du privé. Je trouve ça le fun que le public se relierait au privé pour vraiment tout désengorger la liste d'attente.
5: Et les besoins financiers pour les maisons des jeunes sont en augmentation, selon la directrice de la maison des jeunes de Wickham, Andréane Tessier, surtout pour la masse salariale. Comme dans plusieurs secteurs communautaires, la masse salariale représente le nerf de la guerre pour maintenir des services professionnels et adaptés. Le financement à la mission demeure donc essentiel, a fait valoir la directrice.
7: On n'est jamais comme les choisis dans du financement dédié. On est tellement global. S'il y a de la violence vécue par un ado, ça va s'en aller vers d'autres sources de violence. Les maisons de jeunes, on est des grands oubliés parce qu'on est trop global, mais en même temps, c'est une grande force qu'on a.
5: C'est ce qui complète vos informations. 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
4: Ouais, je ne veux pas me péter les bretelles, mais je pense que ma playlist pour la prochaine heure, elle est effectivement la meilleure. Elle est assez solide. C'est Pat Langlois qui vous accompagne jusqu'à 18h. À 17h05, la journée de travail qui est derrière nous. J'espère que c'est bien passé pour vous. On est ensemble jusqu'à 18h, jusqu'au hit à Pat. Puis ensuite, la bonne musique se poursuit. Shaboozy, Jelly Roll vont venir faire un tour. J'ai pour vous du Maroon 5 également. Enrique Iglesias dans un instant avec un de ses classiques. Du Taylor Swift aussi. Elle qui était au match de son mari, Travis Kelce, hier. L'avez-vous vu à la télé? Il semble que c'est juste ça qu'on voit. Dès qu'il y a des beaux jeux, elle était là. Elle était bien fière de son mari hier soir. Vanessa Boulet est notre complice du jour également. Et je sais qu'on est plusieurs à être là pour tout le monde. T'sais, en tant que papa, moi, je suis là pour ma famille, je suis là pour ma femme, je suis là pour mes amis. Je suis convaincu que vous également, vous êtes là pour bien, bien, bien des gens. Mais est-ce que vous êtes là pour vous-même? C'est la question qu'on va se poser dans un instant avec Vanessa Boulet. J'ai la réponse à la question du jour. J'ai reçu quelques réponses sur la messagerie texte. Aucune bonne réponse pour le 18% des Canadiens qui disent avoir fait quelque chose à l'intérieur de leur propre maison dans la dernière année, uniquement à cause de ce qui se passait à l'extérieur. C'est un sondage qui vient tout juste de sortir et les gens restent à l'intérieur. Pourquoi? À cause du bruit. Ouais, les gens qui disent avoir porté des bouchons à l'intérieur de leur maison dans la dernière année pour réduire les nuisances sonores, que ce soit de la construction, que ce soit simplement du trafic, peu importe ce qui se passe à l'extérieur de chez vous. Hey, une personne sur cinq qui porte des bouchons parce que c'est trop bruyant à l'extérieur. Ouch! On repart en musique, je vous l'ai dit. Enrique Iglesias, ça nous ramène en 1999. Shakira et Burna Boy pour tout de suite. Et Vanessa Boulet nous pose toute une question. Je pense que on a tous matière à réflexion. On le fait au retour avec Vanessa. À Viva!

0: complice du jour avec qui on parle de remise en forme, que ce soit mise en forme physique, mise en forme mentale. Vanessa Boulet, comment vas-tu?
1: Ça va bien, toi?
0: Ben oui, t'as passé un beau week-end?
1: Très bien, toi?
0: Hey, super, super week-end. Je trouve ça le fun parce que à chaque semaine, tu nous amènes ailleurs. Tu sais, oui, c'est mise en forme physique, mise en forme mentale. Et là, j'ai l'impression qu'on va parler à peu près tout le monde. On sort du gym. Tu veux nous parler de quelque chose, je pense qu'on fait tous à différents degrés, parce que les gens qui nous écoutent vont dire, ouais, c'est vrai que je m'oublie une fois de temps en temps. On le fait tous.
1: Oui, exact. Puis j'ai envie d'aller un petit peu plus loin que juste justement on s'occupe trop des autres. Parce que oui, évidemment, tu sais, on a toutes des responsabilités. On parlait de nos enfants avant d'entrer en onde. Certains ont des enfants, un couple, une famille, des amis, un travail, des gens qu'on aime évidemment, puis pour qui on a envie d'être présent. Puis tu sais, il y a quelque chose de très beau dans tout ça évidemment. Mais le problème, c'est quand on force un peu à donner partout, puis que systématiquement il reste plus rien pour nous. Puis souvent, ben tu sais, ça se fait inconsciemment, évidemment. Tu sais, on se perd pas du jour au lendemain en disant, en se réveillant un lundi, dire, OK, ben là, c'est aujourd'hui que je m'oublie, tu sais. Ça se fait tranquillement pas vite. On repousse un rendez-vous, on allume l'activité qui nous fait du bien, on laisse de côté nos besoins, l'entraînement et compagnie. Puis, tu sais, individuellement, aucune de ces décisions-là n'est dramatique en soi, mais tout ça accumulé fait en sorte qu'à un moment donné, on peut se poser la question, tu sais, au final, qu'est-ce que j'aime? Qu'est-ce que j'ai envie de faire? Puis souvent, on peut arriver puis dire, oh my God, je sais même plus, tu sais.
0: Alors, parce que je pense que, tu sais, on a tous 24 heures dans une journée, mais des fois, les 24 heures, elles disparaissent vite. Hein? Puis tu sais, c'est pas de la mauvaise volonté, mais en tant que parent, en tant qu'amant, en tant que travailleur, tu sais, on a comme pas le choix de faire certaines choses, puis on se dit, hop, il en reste plus pour moi.
1: Ben c'est ça, puis tu sais, c'est normal aussi, puis je suis d'accord 100% avec toi, mais c'est ça, la vie, elle fonctionne aussi en saison. Tu sais, il y a toujours des périodes où, évidemment, bon, les enfants, ils ont plus d'activités pas non parascolaires, les sessions d'examen, il y a des périodes au travail aussi où on a plus de responsabilités, plus d'heures à faire, on a des priorités qui vont changer. Tu sais, le problème, c'est pas nécessairement ce petit chaos-là ou cette saison-là qui est plus hard, c'est quand cette saison-là devient un mode de vie. Quand être en dernier sur sa propre liste devient normal. Puis tu sais, je pense que tout part aussi de nous. Puis il y a une raison pour laquelle je trouve ça super important, c'est on parle souvent de prendre soin de soi comme si c'était presque un luxe. Tu sais, on va le faire quand il va rester du temps. On va le faire quand il va avoir de l'espace. Puis tu sais, je pense qu'au final, tout part de soi. Quand on est bien avec nous-mêmes, ben évidemment, tout notre entourage, notre travail, tout ça, c'est très, très, très, très, très positif. Tu sais, puis je pense que être bien avec soi, ça s'arrête pas juste à toi, justement. Tu sais, ça influence aussi la façon dont les autres te perçoivent et comment tu fonctionnes au quotidien.
0: C'est comme le classique, tu sais, tu peux pas aimer quelqu'un tant que tu t'aimes pas toi. Donc, tu sais, je pense que de prendre soin de soi fait en sorte que tu peux prendre soin des autres.
1: Exactement. Puis, tu sais, il faut faire attention aussi parce que je veux pas qu'on transforme ça. Je dois prendre soin de moi pour être utile aux autres ou pour que fonctionnent bien. Mais, tu sais, il faut que ton self-care, évidemment, soit fait pour toi. Tu mérites d'être bien pour toi à la base, mais je suis tout à fait d'accord avec toi. Tu sais, il y a une question un peu inconfortable, je pense, puis j'aime bien la poser.
0: Okay.
1: Parce que j'aime ça. Parce que souvent aussi, tu sais, je pense peut-être en vieillissant ou quand on se retrouve aussi à se perdre un petit peu, tu sais, une question que j'aime poser, c'est si on enlève justement tous les rôles qu'on occupe dans notre vie, que ce soit à amant, papa, maman, conjoint et compagnie, tu sais, au final, qui es-tu toi? Tu sais, qu'est-ce qui te fait du bien? Qu'est-ce qui te fait rire? Qu'est-ce que t'aimes? Qu'est-ce qui te donne du gaz? Puis si tu trouves ces questions-là vraiment difficile à répondre, ben c'est peut-être que ça vaut la peine de recommencer à faire un peu plus connaissance avec toi-même.
0: Ah ouais. Et si on répond, puis on répond un soi qui n'existe plus, tu sais, comme moi j'aime ça faire du ski, puis pourtant ça fait 10 ans que je n'ai pas fait de ski. Tu sais, des fois, on s'identifie à la personne qu'on était, même si on n'a pas eu le temps de le faire. C'est super, super intéressant. Et là, je suis convaincu. J'imagine, Vanessa, les auditeurs de Viva sont en voiture, ils rentrent vers la maison, puis ils disent, hey, t'as raison, je me reconnais là-dedans. C'est beau, mais tout ça, sauf que malheureusement, tu sais, j'ai pas nécessairement plus que 24 heures dans ma journée. Qu'est-ce que je peux faire pour me retrouver réellement, dans le concret, là?
1: Oui, absolument. Après la pause, après le segment, c'est ça, on va avoir trois façons concrètes de commencer à prendre ta propre place dans ta vie sans tout envoyer promener autour de toi. Fait qu'il n'y a pas besoin de réserver un voyage à Bali là, pour reconnecter avec toi.
0: Parfait. Les trois façons que vous pouvez vous retrouver, vous reconnecter avec vous-même.
1: Oui.
0: C'est tout de suite après Maroon 5, Beautiful Mistake. Tu vois, c'est ça l'erreur que j'ai faite. Elle était belle, hein? C'est un Beautiful Mistake. À Viva! On revient. À

0: plusieurs à se reconnaître là-dedans. La vie va vite. On s'occupe des autres, on s'occupe de nos enfants, on s'occupe de notre travail. Et soudainement, ben, on s'occupe pas de nous. On en parle avec notre complice du jour, Vanessa Boulet, qui va nous présenter trois façons très concrètes de recommencer à prendre la place dans votre vie à vous. Sans devoir envoyer promener tout le monde. Hein, Vanessa, j'ai pas besoin de lâcher ma job puis divorcer, là, pour avoir la place dans ma propre vie.
1: Ben, pas cette semaine, en tout cas. Ben, moi, je commencerais vraiment petit. Tu sais, premièrement, là, un truc super facile avant de commencer quoi que ce soit, parce que souvent, on veut se lancer dans les grands changements. Première chose à faire, ça peut être de te demander simplement qu'est-ce que tu as réellement besoin en ce moment. Demande-toi, tu sais, ce que toi, tu veux, pas ce que les autres disent de faire, de ce qui serait bon pour toi, de ce que ton conjoint fait, de ce qu'une amie t'a peut-être conseillé, toi. Qu'est-ce qui t'épuise en ce moment? T'as envie d'être toute seule, t'as envie de voir du monde, de bouger plus, de mieux dormir, de lire un livre. Puis tu sais, de faire un exercice super simple, tu sais, une fois par semaine, de revenir aussi à ça, puis de te poser des questions, à savoir, tu sais, qu'est-ce qui te donne de l'énergie en ce moment? Qu'est-ce qui t'en enlève au contraire? Tu sais, de quoi t'as besoin davantage cette semaine? Puis tu sais, t'as pas besoin de t'asseoir 45 minutes avec une chandelle puis un journal gros, super épais pour faire des puissantes réflexions. Tu sais, 5 minutes, puis tu recommences à t'écouter tranquillement mettant tes priorités de l'avant.
0: C'est niaiseux, mais c'est des fois simplement répondre à une question honnêtement auquel on répond presque à tous les jours. Comment ça va? Tu sais, tu peux te poser cette question-là. Hey, Pat, comment ça va réellement? Tu sais, on dit toujours bien, ça va bien, instinctivement, mais c'est pas toujours vrai. Ça, très, très bon truc. Deuxième truc, bloquer une chose pour soi dans la semaine.
1: Ouais, puis ça paraît simple souvent, hein? C'est très très simple, comme tu sais, notre heure évidemment est très chargée, on a nos rendez-vous, nos ci, nos ça. Puis tu sais, encore là, ça peut être quelque chose de super simple, de pas nécessairement productif aussi, parce que des fois on a l'impression que même prendre soin de nous, c'est bon, ça fait partie de la liste de tout doux. Ça veut pas dire que c'est un entraînement, tu sais, ça peut être une marche, ça peut être lire comme je l'ai mentionné, prendre un café tout seul, faire le point, ta petite réflexion de 5 minutes, te poser tes questions. Si t'aimes faire la musique, c'est de faire ça aussi, mais de le mettre à ton horaire, tu sais, autant de se respecter. Puis ça, c'est un truc super simple, je le répète tout le temps, tu sais, on flush pas, on choke pas notre dentiste ou un ami, ben c'est la même chose pour nous. Si tu te mets à l'horaire, respecte-toi, parce que si t'attends encore une fois qu'il y ait de l'espace et du temps dans ton horaire, on connaît déjà la réponse, il en restera probablement pas à la fin de la semaine. Puis surtout, choisis pas quelque chose encore une fois parce que c'est supposé être bon pour toi ou c'est la chose à faire nécessairement, mais de faire quelque chose qui nous fait réellement du bien, là, qui va nous donner de l'énergie.
0: Moi, un classique que j'aime beaucoup dans ma vie, là, c'est des fois dîner tout seul.
1: T'sais, ah oui.
0: Mais décider de dîner seul, tu sais, au bureau, là, des fois, c'est pas facile. Tu sais, tu dînes avec tes collègues. Non, aujourd'hui, je dîne seul. Troisième truc, et j'aime celui-ci. Avant de dire oui, on se demande à quoi on est en train de dire non.
1: Ben, t'as fait une belle introduction, je pense, avec ton exemple de dîner toute seule, tu sais, puis je trouve ça puissant aussi parce que chaque oui nous coûte quelque chose. Mmh. Quand on fait un choix dans la vie, bon, il y a des positifs, il y a des négatifs, il y a des choses qu'on met de côté, que ça soit du temps, l'énergie, de l'espace mental aussi. Puis tu sais, avant de dire automatiquement oui, pas de problème, j'embarque, je suis in, tu sais, prends quelques secondes, puis tu peux même te répondre, tu sais, de répondre, laisse-moi regarder, je te reviens, puis tu sais, de demander si oui, effectivement, t'as envie de ça ou t'as envie de dire non, parce que parfois ton oui, ben quelqu'un d'autre est un non à ton sommeil ou à ton entraînement, ça veut pas dire que la réponse doit toujours être non, mais ça veut dire que ton oui peut devenir beaucoup plus conscient en fonction de tes choix.
0: Ça, c'est quelque chose que j'ai appris avec l'âge. T'sais, être capable de dire non et surtout être capable de dire non sans se sentir coupable.
1: Oui, absolument, parce que je pense qu'il y a beaucoup de gens qui sont encore dans cette croyance-là. T'sais, si je me mets en priorité, je suis égoïste d'une certaine façon, comme si prendre du temps pour soi voulait nécessairement dire que tu enlèves quelque chose aux autres. Mais je pense que c'est l'inverse. On en a parlé un petit peu tantôt. Quand on te met en priorité, tu penses à toi, évidemment, ça a un impact positif sur tout le monde autour. Puis au début, ça peut être super inconfortable, surtout si ça fait des années que tu es la personne qui dit toujours oui. Mais on prend goût à ça tranquillement, pas vite.
0: Mais je pense que c'est des très, très bons conseils. Et moi, je me suis posé la question, qu'est-ce que j'avais le goût d'écouter tout de suite? Et je me suis dit, j'ai le goût de partir en chanson. Et donc, Vanessa, on se retrouve lundi prochain. Merci, je pense que c'est des bons conseils à appliquer pour au moins 7 jours. Puis je pense que vous allez voir que ça fait du bien. Puis ensuite, vous allez vouloir continuer.
1: Salut. Yes, on se parle la semaine prochaine.
0: À la semaine prochaine, on continue avec Francis de Grand Prix, avec Kevin Parent. Voici Father on the Go. Il est 17h27. C'est un lundi, on le passe ensemble ici à Viva. Merci d'être là.

0: J'adore mes débats inutilement importants. Et là, on le sait, et peu importe où vous êtes où au Québec, bien les nuits commencent à être fraîches. Et là, bientôt, dans des milliers de maisons québécoises, bien le même conflit va éclater devant le thermostat. Celui qui dit, ben voyons donc, il fait encore 19 degrés dans la maison. Et l'autre qui écoute la télé sous deux couvertures avec des bas de laine. Alors aujourd'hui, dans mon débat, on va établir une règle une fois pour tout. À partir de quel moment est-ce qu'on a le droit officiellement de mettre le chauffage? Est-ce que c'est une date? Est-ce que c'est une température? Je veux vos réponses. 1-866-56-RADIO. On va clore ce débat une fois pour toutes au retour avec En musique. Deux énormes noms qu'on a découverts en quoi? 2023-2024? Shaboozy et Jelly Roll qui ensemble nous donnent Amen à Viva!
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17h37 minutes, c'est l'heure du débat inutilement important. Et je vous ai demandé la question il y a quelques minutes via la messagerie texte. À quel moment a-t-on officiellement le droit de mettre le chauffage? Parce que c'est un débat qui va arriver dans des milliers de couples québécois dans les prochaines semaines. Qui va craquer en premier et remettre le chauffage? Parce qu'on dirait qu'il y a quelque chose de psychologique. Tu sais, c'est pas juste une question de température pour moi. Une fois qu'on met le chauffage, et là, on admet que l'été est terminé officiellement. Et je sais que c'est la dernière journée de l'été en ce 21 septembre, mais moi, j'aimerais ça vivre dans le déni. Ce qui est quand même assez intéressant, c'est qu'il y a comme une science derrière ce débat complètement inutile. Pour la saison froide, Hydro-Québec recommande généralement de régler les pièces occupées autour de 20 degrés. Et donc, on peut peut-être dire que une fois que ça tombe à 19, ben là, on peut mettre le chauffage. Sur la messagerie texte, c'est Martin qui dit, moi, c'est simple. Pas avant le 1er octobre. Avant ça, tu mets un coton ouaté. Ça, je trouve ça très pragmatique. Ça n'a rien à voir avec la météo dehors. C'est une date sur son calendrier. Julie, elle dit, dès que ça descend à 18 dans la maison le matin, je pars le chauffage. Je refuse d'avoir froid juste pour dire qu'on est encore en septembre. Et donc, effectivement, il n'y a peut-être pas de loi. Mais chez nous, il semble qu'à 17 degrés dehors, il commence à faire frais puis on part le chauffage. Je sais pas si c'est pareil pour vous. Mais bon, au moins, ça nous donne un certain guide d'Hydro-Québec. 20 degrés, moi, je trouve ça exagéré. Moi, 17. OK, c'est fini les cotons à thé, on met le chauffage. On continue la musique avec Ben, l'oncle Soul. Voici Soul Man.

0: Dans le Jukebox aujourd'hui, rien pour nous faire sentir plus jeunes parce qu'il y a 22 ans aujourd'hui, renaissait un groupe que plusieurs croyaient pratiquement fini. C'est un album qui va finalement vendre plus de 20 millions d'exemplaires dans le monde, gagner le Grammy du meilleur album rock, engendrer plusieurs immenses succès, des succès que vous connaissez encore très très bien, et éventuellement devenir même une comédie musicale à Broadway, à New York. Mais surtout, il va offrir à un groupe déjà célèbre quelque chose d'extrêmement rare dans le monde de la musique, une deuxième vie. Encore plus grosse que la première. Retour en 2004 dans Jukebox au retour et en musique. Taylor Swift sera là avec I Knew It, I Knew You. À Viva!
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Oh, que ça tombe dans mes cordes de jukebox d'aujourd'hui. J'espère que vous également. Il y a des bonnes chances parce que il y a deux différentes générations qui ont été affectées par cette formation. Et c'est drôle parce qu'il y a vraiment pas beaucoup de groupes qui peuvent se vanter d'avoir fait la bande sonore de deux générations différentes, mais cette formation l'a fait. Une première fois en 1994, j'avais 14 ans, j'étais ado et j'adorais ce disque qui s'est écoulé à plus de 10 millions de copies. Et 10 ans plus tard, la formation réussit sa renaissance en voyant beaucoup, beaucoup plus grand. J'ai nommé Green Day.

Petite case, ça c'était la première version de Green Day en 1994, album qui a défié toutes les attentes. Personne pensait que cet album-là allait devenir autant grand public et pourtant il l'a fait, 10 millions de copies vendues. Et ensuite la formation continue, mais pas avec le même genre de succès. Nimrod en 97, Warning en 2000, Insomniac également, trois albums qui ne sont pas nécessairement à la hauteur des attentes, surtout après avoir vendu 10 millions de copies. Et là on avance au 21 septembre 2000. 4. Le groupe lance American Idiot. Même trio, mais une autre ambition, raconter une histoire sur tout un album. C'est une espèce d'opéra rock avec un personnage central, Jesus of Suburbia, qui cherche sa place dans une Amérique inquiète et divisée. Ça vous dit quelque chose? Ouais, c'était il y a 22 ans. Encore pertinent aujourd'hui.

Le titre donne le ton, hein? American Idiot. On est dans une Amérique post 11 septembre, c'est les États-Unis de George W. Bush. On est en pleine guerre en Irak et Green Day transforme le malaise que tout le monde ressent en chanson qu'on peut chanter à plein poumon, ce qui explique pourquoi c'est autant populaire. Pourtant, l'album, c'est pas juste politique. En fait, presque pas du tout. Au-delà du titre et de la chanson-titre, il y a aussi la solitude, le besoin d'appartenir à quelque chose, l'envie de quitter sa petite vie pour aller voir ailleurs. Et avec cet album-là, je pense que ça a réussi parce que Green Day a décidé de prendre des risques. Il y a des chansons qui durent 9 minutes, qui contiennent 5 parties pour un groupe punk rock qu'on associait souvent à 3 accords et puis des tunes courtes et directes. Ça a été vraiment un énorme changement d'échelle, un changement qui nous a donné également celle-ci.

Holiday, grosse tune de cet album-là. On va retrouver également Boulevard of Broken Dreams. C'est un disque qui va remporter le Grammy du meilleur album en 2005. Et pour Boulevard of Broken Dreams, l'enregistrement de l'année en 2006, deux années, deux récompenses différentes.

Des chansons ultra personnelles également pour Billy Joe Armstrong, une chanson qu'il a composée en lien avec la mort de son père. Son papa est décédé en septembre 1982, il avait 10 ans à l'époque. Et c'est pour ça qu'à chaque année, il dit tout le temps, moi le mois de septembre, c'est un mois que je déteste.

En fin de journée, les lundis, j'aime toujours dire que on est passé à travers la pire journée de la semaine. On a réussi et il en reste rien que 4 avant le week-end. Je sais que c'est optimiste en moi, mais c'est correct. Et surtout, il reste 3 émissions de Viva la Casa avec des super complices. Vous savez que les mardis, on reçoit toujours Anaïs Gertin-Lacroix, avec qui je pense qu'on rit plus à la minute qu'avec n'importe qui d'autre. Et également Audrey Turgeon qui nous parle de finances au féminin. Toujours super le fun. D'ici là, profitez de ces dernières quelques heures d'été parce que ouais, demain, officiellement, on peut sortir nos chemises à carreaux et on pourra plus se plaindre que quelqu'un a mis le chauffage trop tôt parce que ça va être officiellement l'automne. Si vous voulez de la bonne musique, restez bien en place parce que je pilote pour la prochaine heure les hits à pattes. On part ça avec du Journey, du Simple Minds et Bryan Adams et la chanson qui domine encore un record en Angleterre. Je vous dis

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7: Bonsoir, ici Claude Marquis. Voici vos actualités. Une quarantaine d'activités sont prévues à Drummond entre le 25 septembre et le 31 octobre pour la deuxième édition de Drummond Halloween. La programmation est orchestrée autour d'initiatives déjà présentes sur le territoire, comme le village hanté du village québécois d'antan et le manoir Hubert, avec comme objectif de créer un petit Salem dans la région. Et la candidate du Parti conservateur dans Marie Lacoste-Gérin-Lajoie, Laura Tremblay, veut travailler à améliorer l'accès aux soins de santé dans la circonscription. Celle qui est actuellement préposée aux bénéficiaires constate la pression qui existe dans le réseau public. Ce qui l'a attirée chez les conservateurs est le désengorgement des services en augmentant la part du privé. C'est ce qui complète vos informations. 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
6: Oui, c'est la meilleure façon de bien partir son lundi soir. Des grosses tunes pour la prochaine heure. C'est Pat qui vous accompagne avec Train, Simple Minds et Don't You. La chanson qui a terminé la série Les Sopranos. Ouais, Journey et Don't Stop Believing dans quelques instants. Chanson qui, à une époque où les tunes durent même pas 3 minutes 20, a décidé de mettre son refrain à 3 minutes 20. Don't Stop Believing, tout de suite après la chanson qu'on a découvert grâce au film Robin Hood, Prince of Thieves. Le studio en voulait pas finalement. Ils ont bien fait de l'accepter parce que elle a passé 16 semaines consécutives au numéro 1 au Royaume-Uni. C'est encore à ce jour un record pour Bryan Adams et Everything I Do it for you dans les hits à pattes à Viva.

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1: Il y a certaines chansons qui ont plusieurs vies, par les ans à la formation Queen, qui avec Bohemian Rhapsody a eu un gros, gros succès quand la chanson a été lancée initialement. Ensuite, deuxième succès, quand Wayne's World sort, le film où il y a cette fameuse scène où Wayne et Garth chantent la chanson dans l'auto. Et troisième vie, eh bien, c'est en 2018, quand le film sur la vie de Queen et l'histoire du groupe a été lancé au box-office. 4 Oscars, donc celui pour le meilleur acteur de Rami Malek, a fait en sorte que Bohemian Rhapsody est revenu au goût du jour. Fait inusité, avant de s'appeler Bohemian Rhapsody, la chanson s'appelait Mongolian Rhapsody. On le sait parce que dans les paroles manuscrites, eh bien, on voit que ça disait Mongolian. Ça a été rayé pour finalement mettre Bohemian qu'on connaît aujourd'hui. C'est celle qui s'en vient tout de suite après la première chanson de celle qui nous a donné un nouveau disque vendredi dernier. Voici Miley Cyrus et The Climb à Viva.

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1: La chanson surprise du jour va pas être facile à deviner, je vous le dis tout de suite. Formation qui a été créée en 1985, le groupe qui s'est rencontré au Berklee College of Music du côté de Boston. Tout en 1985, mais qui est le seul succès qui est entré dans le top 10 américain pour ce groupe. Numéro 8 au Billboard, 21 semaines dans le palmarès quand même. Mais c'est pas une formation qui a nécessairement traversé les générations. Par contre, sa chanteuse s'appelle Amy Mann et elle a continué dans le monde de la musique. D'ailleurs, elle a été nommée aux Oscars en 2000 pour la chanson Save Me du film Magnolia comme meilleure chanson dans un film. Par contre, c'est Phil Collins qui a remporté. Ceci dit, elle a remporté un Grammy pour le meilleur album folk en 2018. Amy Mann, eh bien, le groupe qu'elle avait dans les années 80, vous en rappelez-vous? On l'écoute dans un instant. À Viva!
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1: Je ris parce que j'essayais de donner des indices pour la formation Till Tuesday sans trop en révéler. Till Tuesday, groupe qui a eu une grosse tune en 1985 avec celle-ci, Voices Carry. Depuis ce temps-là, par exemple, pas grand-chose pour le groupe de Amy Mann qu'on écoute dans les hits à Pat. À Viva.

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1: J'espère que vous passez un bon début de lundi soir. Pat qui vous accompagne jusqu'à la fin de l'heure. Et vous connaissez peut-être la chaîne de télé VH1, le pendant de MTV aux États-Unis. Eh bien, ils avaient fait un classement des 100 plus grandes chansons dance. Et au numéro 1, une chanson qui a été enregistrée en seulement 35 minutes. Ouais, c'est ça le temps qui était prévu pour enregistrer la face B d'un single de Gloria Gaynor en 1978. C'est devenu évidemment la chanson pour laquelle on la connaît, I Will Survive, qui s'en vient tout de suite après une chanson qui demain, hey, c'est plate, on aurait pu la jouer demain. Demain, cette tune va célébrer son 42e anniversaire au sommet des palmarès parce que oui, elle a atteint le numéro 1 le 22 septembre 1984. Elle n'y est restée qu'une seule semaine. C'est la tune de John Wade. Voici Missing You dans les hits à Pat. À Viva!

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1: Bien, j'espère que vous allez vous rappeler de cette soirée du 21 septembre et que vous allez chanter vous aussi « Do you remember the 21st night of September? » J'en parlais tantôt dans Viva la Casa. Ça a l'air qu'ils ont choisi ces paroles-là simplement parce que ça sortait bien. Et donc, pas de vraie raison pourquoi est-ce que Earth, Wind & Fire a chanté le 21 septembre. On n'a pas le choix à chaque année de s'en rappeler. D'ailleurs, il y a d'autres raisons de se rappeler du 21 septembre. En 2004, Green Day lançait American Idiot, qui va dépasser les ventes de son disque Dookie. 21 septembre 2011, la formation R.E.M. annonce sa séparation après plus de 30 ans. Pour aucune bonne raison, pas de chicane, c'était juste cette année. Et le 21 septembre 2012, No Doubt lance Push and Shove, son premier album en près de 11 ans. 21 septembre, c'est le moment aujourd'hui. Bonne soirée et à demain. À Viva!
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3: Bonsoir, ici Claude Marquis. Voici vos actualités. Une quarantaine d'activités sont prévues à Drummond entre le 25 septembre et le 31 octobre pour la deuxième édition de Drummond Halloween. La programmation est orchestrée autour d'initiatives déjà présentes sur le territoire, comme le village hanté du village québécois d'antan et le manoir Hubert, avec comme objectif de créer un petit Salem dans la région. Et la candidate du Parti conservateur dans Marie Lacoste Gérin-Lajoie, Laura Tremblay, veut travailler à améliorer l'accès aux soins de santé dans la circonscription. Celle qui est actuellement préposée aux bénéficiaires constate la pression qui existe dans le réseau public. Ce qui l'a attiré chez les conservateurs est le désengorgement des services en augmentant la part du privé. C'est ce qui complète vos informations. 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

On est le lundi 21 septembre 2026. On passe la soirée ensemble bien branchée à votre radio à Drummondville. Salut, je m'appelle Mathieu Guimond. Ce soir, on a pour vous activités à faire dans la région, actualité au menu et même économie. 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

À Drummond et les environs, qu'est-ce qui retient l'attention dans l'actualité? Le meilleur moyen de le savoir, c'est d'aller faire votre tour sur mondrummond.com, notre site web d'actualité, avec notre équipe de la salle des nouvelles d'Arsenal Média dans la région, qui est là pour mettre le tout à jour quotidiennement. On parle, entre autres, d'activités de sensibilisation pour la semaine de sécurité ferroviaire à Saint-Germain. On parle aussi de Frédéric Jutras-Comlosi, qui devient président de la jeune chambre de Drummond. Et on parle aussi de cette inauguration de la première phase du parc Éric Messier à Saint-Germain. C'est l'ancien joueur de la Ligue nationale qui était de passage pour souligner le parachèvement de cette première phase de réaménagement du parc qui porte son nom. Il est venu découvrir les nouveaux modules de jeu qui sont maintenant installés et c'est déjà accessible à la population. Les détails sur cette nouvelle et d'autres nouvelles, c'est disponible sur mondrummond.com en

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7: Voici vos nouvelles Arsenal Média. Une quarantaine d'activités sont prévues à Drummond entre le 25 septembre et le 31 octobre pour la deuxième édition de Drummond Halloween. La programmation est orchestrée autour d'initiatives déjà présentes sur le territoire, comme le village hanté du village québécois d'Antan et le manoir Hubert, avec comme objectif de créer un petit Salem dans la région. La candidate du Parti conservateur dans Marie Lacoste-Gérin-Lajoie, Laura Tremblay, veut travailler à améliorer l'accès aux soins de santé dans la circonscription. Celle qui est actuellement préposée aux bénéficiaires constate la pression qui existe dans le réseau public. Les besoins financiers pour les maisons des jeunes sont en augmentation selon la directrice de la MDJ de Wickham, Andréane Tessier, surtout pour la masse salariale. Comme dans plusieurs secteurs communautaires, la masse salariale représente le nerf de la guerre pour maintenir des services professionnels et adaptés. Le financement à la mission demeure donc essentiel, alors que les programmes et projets proposés par les gouvernements ne correspondent pas toujours aux besoins observés sur le terrain. Côté météo, ce soir, ciel variable avec une température autour de 9 degrés. Cette nuit, ciel nuageux avec éclaircies et une température

0: de 5 degrés et demain, ensoleillé avec un mercure avoisinant les 17 degrés.
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